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3: Messieurs les jurés, c'est de la merde.
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Sur Jet FM, les radios réveillent cette semaine comme la semaine précédente, vous rediffusent des siestes musicales réalisées en 2010 et 2011. Nous exhumons les archives pour les 40 ans de Jet. Une sieste musicale avec du piano, comme vous l'entendez, et bientôt des voix, réalisée le 1er janvier 2011. En vrai, une sieste musicale improvisée qui servait pour des réglages de niveau sonore, car nous avions remarqué avec Damien Fourcault, à l'époque, que les pianos sonnaient souvent assez mal sur cette antenne à cause d'un réglage de compression pas forcément terrible. Alors, une programmation avait été faite, en partie improvisée, tout un après-midi pour essayer de régler au mieux le son. Je ne sais pas si nous y sommes arrivés, je ne sais pas si depuis le réglage est resté le même. Toujours est-il que Stéphane Oliva ouvrait le bal avec ce Vertigo de Bernard Herrmann. Et voici Benoît Delbecq, puis Maurice Ravel, Eric Satie, Marc Hollis, Ketil Bjørnstad, Andrei Dergachev, Eleni Karindrou. Et ensuite les voix de Nao Ensemble, Carlo Gesualdo, Henrik Gorecki, Zbigniew Prysner, Sœur Marie Kérouz, Sonterer, Carol Robinson, Luciano Berio, Joe Frawley. Et nous terminerons en piano avec Paul Blais.

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Une sieste musicale du 1er janvier 2011 était rediffusée dans ce Radio Réveil ce matin, avec du piano tout d'abord, quelques voix ensuite et des triturations sonores, et nous terminons avec Paul Blay qui reprend le thème « Un jour mon prince viendra, someday my prince will come ».

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le bleu. On l'écoutait chez nous quand on habitait tous les deux. Tu vis pour presque rien maintenant. Est-ce que tu es heureux? Je te revois dans les couloirs de la fac, Olivier. La vie depuis nous est passée au travers, comme dit le poète. Cette classe étrange que tu avais, mon cochon. Tu vis maintenant du côté de Besançon. Je n'y suis jamais allé en concert. En 1993,

chier. Tu étais tellement doué et tu t'en foutais. Tu avais tout le talent, je n'avais que les rêves. L'ambition, je me sentais Novoselitch devant Kurt Cobain. Tu m'impressionnais beaucoup, tu sais. Dommage. Il a bien fallu que ce soit moi, quand même, qui me mette à écrire les chansons. Si je n'ai pas écrit trop de conneries toutes ces années, c'est un peu grâce à toi, tu sais, fidélité. Je m'en serais voulu de faire honte aux copains. Tu m'as appris à jouer de la guitare

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Y'a pas trop à raconter, de toute façon. 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Ma première copine m'avait bien salé la tronche. Tu avais bien un peu pitié, mais pas trop. Cette histoire, ça t'emmerdait plutôt.

quoi toi tu pensais? Tu vivais toujours comme si ta vie en dépendait. J'aime bien cette phrase étrange, un peu con. Je crois que c'est parce qu'elle est vraie. L'été, on zonnait au Père Lachaise. C'était nos vacances à nous. Plein air. Tu allais voir Proust et moi Apollinaire. On fumait des heures sur les tombes. On a toujours été plutôt à l'aise avec les morts tous les deux. De toute façon, les morts ont la bonne dose de conversation. Et à propos de morts, Olivier, tu sais, j'ai vu un grand panneau dans la rue l'autre jour avec écrit entre guillemets, je ne veux pas mourir. T'imagines la surprise, 25 ans après, l'effet que ça m'a fait. Non, je ne crois pas, bien sûr, que c'était rapport à la chanson. Un jour, tu as décidé d'arrêter la musique. Quel mystère, quel drôle de suicide.

Alors salut Olivier. Et salut à tous. Public invisible. 25 personnes dans un café. Pas la peine que je m'étende. Entre vous et moi, vous savez. Salut Mir. Où es-tu aujourd'hui? Salut Bruno, Quentin, Charlie, comment bien? Salut Emmanuel, très cher, très vieil ami. Salut Vincent, merci pour Lithium Vincent, merci pour moi et merci de la part des 25 personnes. Salut Stéphane, ici d'ailleurs. Merci pour le sauvetage. Merci pour Bruit Noir. Merci pour l'accueil. Salut Fabrice Conessa, Nicolas Becker. Salut les frères Loro, vieux compagnons de route prohibitaine. Salut Julien Bassouls, mon Broadway Danny Rose. Salut Cécile, live, Pascal, Tipex, Florent, de Soyuz, pas évident de trouver des concerts pour Mendelssohn. Groupe obscur, inconnu, mythique, culte, mon Dieu. Salut Noël. Salut Dominique Marie. Je me souviens de tout, Dominique. Merci. Salut JP. Salut Guillaume au Chili. Salut vieux Bipi. Salut Stéphane, Blaise, sois béni, Blaise pour Mendelssohn, le cinquième. Salut Christophe. Salut Gribouille, Sylvain, mon pote, champion. Je préférerais rater 1000 fois avec vous que réussir avec des cons. Salut Stan. Salut Michel. Salut à toi Nicolas, mon frère. Si Mendelssohn était un seul homme, il saurait combien il te doit. Ah, il le sait, je crois. Salut Nicolas, Jean-Baptiste, les nouveaux, le guépard, le fantôme. Salut Pierre-Yves, Sylvain, Jean-Michel, les derniers, la famille, les fidèles, les vieux tontons de mon fils, Gabriel. Allez, je vais encore me faire chialer. Salut Olivier, tu te souviens ?

ses albums, ses musiques, ses textes, ses années. Partir sans laisser de traces. Effacer la mémoire. Oublier la mission. Cette histoire s'auto-détruira dans 45 secondes. Ce serait beau à la fin. Ce serait comme si j'avais tout rêvé. Mais bon, c'est ce qui arrivera de toute façon à la fin des fins. Olivier, tu sais, je ne crois plus tellement à la postérité. J'espère qu'on en aura suffisamment profité le temps, 25 ans, que ça aura duré. Allez, salut Olivier. Je suis bien heureux quand même. J'espère que toi, tu es heureux là-bas, dans ta campagne. Finalement, tu sais, ce n'est pas si désagréable de mourir

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3: 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On va laisser le micro, en fait, on aura déjà comme ça demain matin, plus facilement.
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5: Le mix de ce mois-ci est un mix pour tous mes bacheliers, tous mes étudiants qui passent leurs examens actuellement. Courage, on va réussir. Et c'est donc une petite playlist pour tous nous motiver. Puis pas que pour les étudiants d'ailleurs, franchement, elle motive très très bien. Donc voilà, c'est des petites recommandations par-ci par-là, des sons un peu motivants, un peu sympas à écouter pendant les périodes de stress, notamment avant les examens. J'ai tout mélangé, j'ai vraiment mis toute ma playlist, donc il y a du classique, il y a tellement de choses, il y a du rap, il y a des sons un peu étranges. J'ai hâte que vous découvriez, mais du coup, ça n'a aucun sens. Donc voilà, finalement, c'est un petit peu ce qui me représente. J'espère que vous allez kiffer. Très bonne écoute à vous, et puis on se retrouve bientôt, sûrement, le 4 juillet, au Petit Café de Rosé. Venez nombreux.

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1: Et oui, j'ai la casquette de survivaliste au-dessus de la tête, d'accord, hein. Non, mais ça c'est, voilà, pour le truc, hein. Ça c'est parce que ça marche bien quand tu dis oh, je suis survivaliste, le marché de la peur, bientôt c'est l'apocalypse, voilà.
2: Le monde écologiste, dont je viens d'ailleurs, à l'origine, il y a longtemps, il y a 25 ans, nous expliquait que oui, on va vers des problèmes. Et leur approche, au lieu de se responsabiliser et se dire « bon, on va travailler de manière individuelle, comme le dit en gros le modèle survivaliste, et par la somme des individus et par cercle concentrique, nous, nos amis, notre famille, notre village, notre quartier, puis petit à petit, on crée une petite société en partant du bas », eux nous disent « non, mais en fait, il faut sauver tout le monde, et donc il faut arriver par le haut, et convaincre les États d'utiliser leurs forces, leurs ressources, etc. » Et c'est là la source de ces théories réchauffistes, de cette écologie d'escroquerie.
3: Le survivalisme, c'est quoi ? Déjà, je pense qu'il faudrait commencer par ça. C'est préserver le plus de normalité dans sa vie de tous les jours, en période justement de bris de normalité.
2: Et le survivaliste, lui, croit qu'on va déjà commencer par soi-même, et petit à petit, montrer l'exemple et influencer autour de soi au lieu d'essayer de commencer de manière théorique par le haut.
4: Au verglas, en 98, c'était doux. Rajouter à ça, le mois passé, des moins 25, moins 30, il n'y a pas beaucoup de gens qui sont prêts à ça.
5: Moi, j'aimerais que tout le monde devienne des bons survivalistes.
6: Des grandes pannes, on est pas tout à fait prêt, mais on n'est pas pire qu'ailleurs. C'est difficile d'être complètement prêt. On a une certaine forme de préparation. On va surtout s'occuper des personnes vulnérables ou très vulnérables.
7: Donc, c'est fuir quelque chose, mais c'est aussi renouer contact avec quelque chose. Donc, c'est vraiment, il y a deux dynamiques ici. On fuit quelque chose de négatif pour retrouver et pour construire quelque chose de positif.
8: Ajouter à manque d'électricité, manque d'eau, ajouter des bombardements, ajouter toutes les extrêmes possibles, bien sûr qu'on le sous-estime, on n'a pas les bons réflexes.
9: La ville, en cas d'effondrement, ça peut être un piège absolument dramatique. Peu de ressources, énormément de population et des gens qui, dans l'immense majorité, ne sont pas préparés à faire face à une crise.
8: Dès la première bombe, on sait que c'est pas de la science-fiction, c'est réveil et brutal.
9: Bon voisin qui est très sympa, le jour où il a faim, le jour où ses enfants ont faim, forcément, ce sera pas la même relation que tu auras avec lui, et mieux vaut être loin quand ça arrive.
4: S'il y aurait une panne majeure d'électricité, pendant, on parle une semaine, deux semaines, peu importe, puis avec des températures froides, mais les gens, il faut qu'ils évacuent la maison, puis le condo. Puis tous ceux aussi pris dans la même situation, avec des maisons mal isolées, puis etc., pas de foyer au bois, mais il faut que tu évacues. Okay? Mm-hmm. Puis tu évacues où? Bien, tu as de la famille, mais ceux qui n'ont pas de famille, il faut que tu évacues comme genre au stade olympique, dans un aréna local, dans une école.
9: Ça doit être un endroit qui soit relativement proche.

0: Donc on n'est pas à 300 km, parce qu'en cas de problème, on l'a bien vu pendant le Covid, il y a des restrictions de déplacement et tu dois pouvoir atteindre relativement rapidement ce point de chute. C'est un endroit qui doit être assez confortable. Donc une ruine au milieu de la forêt, c'est une très mauvaise idée. Tu dois avoir l'électricité, l'eau, le chauffage, en tout cas tant que tout fonctionne. Et en cas de problème, tu dois quand même être capable de subvenir un minimum de tes besoins là-bas. Et ensuite, c'est un lieu qui doit être suffisamment sécurisé. Donc une usine désaffectée, c'est une très très mauvaise idée. En temps normal, il y a une faune qui est pas forcément accueillante. En cas de problème, tu ne veux pas te retrouver avec des tocs, avec des gens dangereux autour de ta famille.
1: La première chose, ça va être de partir des villes. Partir des villes pour plusieurs raisons, bien évidemment. Je parle assez souvent maintenant depuis 15 ans de cette urbanisation massive qui a commencé après-guerre. Et donc de cette urbanisation massive qui, au final, même s'il y a énormément de subtilité et de complexité ici, qui au final nous amène à de la dépendance. De la dépendance, pourquoi? Parce qu'on se retrouve dans un petit appartement, on ne peut pas, il devient très difficile de produire, bien évidemment, de la nourriture, mais quoi que ce soit d'autre. Et donc, en fait, on devient largement isolé et dépendant.
0: Astuce bonus, avoir des boîtes aux lettres mortes. Donc des boîtes aux lettres mortes, c'est des contenants hermétiques, donc c'est comme les bidons que tu vois derrière moi par exemple, dans lesquels tu vas pouvoir mettre du matériel. Donc tu sais que tu as trois itinéraires vers ton lieu de dépose. Sur chacun de ces itinéraires, à mi-chemin par exemple, tu mets un bidon dans lequel tu vas mettre des vieilles couvertures, des stocks de nourriture, un peu d'eau, une lampe, un petit peu de matériel de secours. T'enterres ça à un endroit, tu caches ça à un endroit qui est très discret. Je te conseille pas forcément de mettre des sommes folles dans ce matériel, mais en cas de problème, tu évacues avec pas grand-chose, tu trouves ça, t'es capable de t'alimenter, de boire, de passer une nuit relativement confortable.
2: Puis là, on peut se mettre dans un contexte de vie normale de tous les jours ou un contexte où ce que y a plus de service de police, il n'y a plus de loi. Okay? Ça fait que là, c'est un autre paire de manches. Okay? Quand tu appelles le 911 et il n'y a pas de réponse, là c'est toi le 911. Tu comprends-tu? C'est à toi de défendre ta famille, tes enfants, puis moi, je prendrai tous les moyens. Tous les moyens sont bons, finalement.
1: Et mon deuxième point, ça va être de produire. C'est assez intéressant en fait de voir que cette urbanisation massive nous a poussé à une consommation à outrance. Pourquoi? Parce qu'on ne produit plus rien.
3: Ça, c'est l'eau, c'est primordial. Ensuite, de la nourriture non périssable également. Non périssable, mais pas un stock mort, un stock qui est vivant. En économie, on dit first in, first out. C'est-à-dire, on fait un roulement, une logique de rotation. Il faut stocker ce qu'on mange également, pas stocker pour stocker. C'est pas parce qu'on a vu un survivaliste de YouTube qui stockait par exemple des salsifis qu'il faut se mettre à faire comme lui. Si on n'aime pas les salsifis, on n'en stocke pas. Donc il faut stocker des choses qu'on aime.
1: Les villes elles-mêmes ne produisent rien. La nourriture vient d'ailleurs. Les biens de consommation viennent d'ailleurs. Tout est rapatrié sur les grandes villes et nous devenons simplement des espèces de machines qui vont travailler pour payer des taxes déjà et puis pour tout simplement avoir le droit de consommer tout ce que nous ne produisons pas.
2: On a des arbres fruitiers, okay, pour l'autonomie. Tous les fruits qui poussent à peu près au Québec, je les ai, hein, par centaines d'arbres. J'ai des petits animaux de ferme aussi, comme des poules, des coqs à chair pour la viande, les poules pour les œufs. J'ai des cailles, des canards, des lapins, etc.
0: J'ai alors sucre, il n'y a pas de DLC. J'ai du miel, il n'y a pas de DLC non plus. J'ai tout ce qui est riz, là il y a une DLC. J'ai pas mal de légumineuses aussi, donc des pois, ce genre de choses. Et j'ai énormément de blé parce que j'ai un agriculteur qui m'en vend directement, donc je l'ai à pas cher. Je pense en blé, je dois avoir 200 kilos de blé à peu près.
4: Le stockage de nourriture, c'est quelque chose que nous faisons en tant qu'espèce. Et il y a d'autres espèces animales qui font du stockage de nourriture. Pourquoi? Parce que nous vivons dans un monde à cycles. C'est-à-dire que nous avons des printemps, des étés, des automnes et des hivers. En hiver, il est beaucoup plus difficile de trouver de la nourriture parce qu'il est beaucoup plus difficile de la faire pousser, de la produire.
0: Ça me sert à mes poules. Ensuite, je fais ma propre farine. J'ai un moulin électrique pour faire ma propre farine. Ensuite, toujours dans l'idée de la résilience, j'ai un moulin à main pour faire ma propre farine. Alors,
4: un effondrement de nos systèmes de support voudra dire une interruption momentanée ou beaucoup plus longue de nos systèmes de distribution. Déjà de l'huile d'olive et de l'huile végétale. Ça, c'est deux basiques que tout le monde devrait avoir à la maison. Moi, ce que je fais, c'est que j'achète des bidons de 3 litres pour 99. $20. automatiquement, j'ai toujours au moins 2 bidons d'avance. L'huile végétale et l'huile d'olive, c'est parfait pour faire la cuisine et tout ça. Après, bien sûr, on a la farine. Alors, la farine, nous, vu qu'on fait notre propre pain, on a pas mal de farine parce qu'on a une bonne rotation de ce produit. Mais, basiquement, farine, sucre, miel. Le miel, n'hésitez pas parce que le miel se garde à vie. Donc, on peut en acheter énormément. Du sel, et ça c'est basiquement avec le yeast, levure pour vous. Nous, notre levure généralement elle vient dans des petits paquets, nous on achète en gros et après on remet dans un Tupperware et bien sûr on met la date et ce que c'est dedans.
5: Là on a tout ce qui va être céréales, en dessous on a des confitures, je dois en avoir une cinquantaine. Il y a 104 pots de sauce, 16 petits pois carottes, 50 kilos de farine. Les pâtes, il y en avait à la livraison, non, il y en avait 50 kilos. Et après, j'ai tout ce qui est épices. Ça, j'adore.
4: Simplement, on va se baser sur du riz, des pâtes. Riz et pâtes, tout le monde mange. Le riz, ce qu'il y a bien avec le riz, c'est qu'ils viennent généralement dans des plus gros paquets. On peut même acheter des paquets, nous, ici, de 50 pounds, donc 25 kilos. Pas cher, ça se garde des années et des années. Et dans ce paquet-là, j'ai 30 portions de 160 calories. Ce que j'aime bien, c'est acheter des plus petits paquets dans des pots comme ça, parce que c'est plus facile pour le troc. Donc c'est soit on peut consommer, soit je peux troquer et j'ai pas à percer un sac entier pour faire des portions.
6: J'aime bien faire du stock pour tous les effondrements possibles et imaginables.
4: Semoule. Super. Après, bien sûr, pâtes. Les pâtes, au choix. Nous, on a beaucoup de pâtes. Quoi d'autre? Les haricots secs. Énorme apport en protéines. Donc, c'est un super produit, pareil, qui se garde longtemps. Pour chez nous, ils viennent dans des petits sacs comme ça. Et bien sûr, on transvide dans des bocaux en verre. Pareil pour les lentilles. Les lentilles, ça nourrit une énorme part de la population sur la planète.
7: Un cataclysme, ça peut arriver super rapide. Ça peut être un volcan, un tremblement de terre, des feux, inondations, des tsunamis, une guerre. Ça peut être n'importe quoi. Il faut être prêt demain matin à n'importe quelle éventualité.
2: Il y a beaucoup d'aspects de défense. Hein? La première, là, je te dirais, ce serait d'éviter le trouble. Évite le conflit. Fais tout ce qu'il faut pour éviter de te battre physiquement, de te battre avec des armes à feu, de whatever. Évite tout.
7: Mettons, vous dites en fin de semaine, je vais apprendre à faire des feux. Bien, pratiquez-vous à faire des feux. Vous allez dans le bois, vous pratiquez différentes méthodes. C'est très important d'avoir plusieurs méthodes à apprendre. Puis aussi, si vous voulez faire des abris, apprenez à faire des abris aussi. À trouver de la nourriture. Puis ça, c'est dans toutes les saisons. Ça, c'est vraiment important que vous sachiez d'en faire l'hiver, l'automne, le printemps, l'été. C'est primordial.
2: Tu vas te défendre, un marteau? Tu sais, tu vas juste le blesser. Là. Tu vas pas le tuer, à moins que tu y frappes dans la tête. Là. Mais tu vas juste le blesser, mais blesser solide pour que ça arrête. Là, OK? Puis tu pourrais un marteau... Ça peut être dans des endroits stratégiques.
8: On entend beaucoup parler en ce moment des dark preppers. Alors, c'est encore un anglicisme, mais ces mecs-là, oui, pardon du terme, mais c'est des barjots. Alors, il y en a plein qui vont dire qu'attendent une super pandémie. Il y en a plein qui disent qu'ils attendent une guerre civile. Mais ça, ça va être 20% des survivalistes. Après, tu as tous les autres. Je veux protéger ma famille, donc du coup... J'ai tendance à laisser peu de place au hasard, même si dans survivre, il y a vivre. J'oublie pas mon confort. Si tu veux, je pense ma vie vraiment pour le au cas où. En fait, résumé pour moi, le survivalisme, c'est vraiment le au cas où.
4: Tout ce qui concerne Big Pharma, Big Agriculture, les vaccins, les tensions sanitaires, les crises politiques, économiques, sociales, alimentaires, hydriques, bref.
1: tout y passe en ce moment.
9: La plupart des survivalistes veulent retourner à la nature parce qu'une catastrophe écologique peut-être nous guette, ou en tout cas un empoisonnement des sols et autres. Mais quand elle nous parle en fait d'une crise écologique, d'une crise environnementale, d'un empoisonnement des sols, sur le long terme, cela a d'autres conséquences. C'est-à-dire que cette crise environnementale risque de créer une crise économique. Crise économique qui risque de fragiliser notre gouvernance, l'État-nation. Chez les survivalistes, il y a un grand mal, en fait, un grand problème à gérer, c'est le système.
1: On est sur quelque chose de... On est sur un paradigme tellement surpuissant à l'échelle technologique, que j'en rigole toujours, mais bain moussant, l'électricité, tout fonctionne, et puis en même temps, on a l'envers du décor, qui est absolument ultra anxiogène, avec des gouvernements largement schizophrènes aujourd'hui.
9: On peut dire que sur certains points, ils n'ont pas tort, étant donné qu'ils critiquent énormément la société du juste à temps, la société de consommation. Ils veulent sortir de cette société et veulent proposer autre chose derrière.
1: L'urbanisation massive nous a déconnectés avec cet univers de production pour nous immobiliser dans la consommation à outrance. On doit consommer parce qu'on ne peut plus rien produire, on ne peut plus rien produire parce que nous sommes dans des petites cages à lapins où il devient très difficile de produire.
9: Je pense que les survivalistes ne sont pas dangereux, ce sont des individus en fait qui jouent à la survie, qui jouent à un monde fictionnel dans le monde d'après. Les survivalistes plutôt attendent l'apocalypse, sont préparés à quelque chose qui va arriver.
10: On frappe à votre porte à 3h du matin. Évacuez. Vous avez 10 minutes. Vous prenez quoi? Votre téléphone? Vos papiers? Vos clés? Mauvaise réponse. Dans 48 heures, vous êtes en danger.
3: Mais si j'ai un conseil à donner, c'est de commencer par stocker de l'eau. C'est vraiment... Et d'ailleurs, l'eau, c'est primordial. On peut résister sans manger un certain temps. Quand on est sous tension, mentalement, on va y arriver. Mais par contre, on ne peut pas se priver de boire. Il y a, bien sûr, pour boire, mais également pour l'hygiène aussi. Parce que qui dit manque d'hygiène, ça peut faire apparaître des maladies, des choses comme ça.
10: Objet 1, talkie-walkie, longue portée. Premier pilier, la communication. Quand le réseau mobile tombe, quand Internet est coupé, votre seul lien avec vos proches et avec l'extérieur, c'est la radio. Et pas n'importe laquelle.
1: Le troisième truc, ça va être de mettre de la bouffe de côté. C'est quelque chose d'assez basique, mais c'est pareil, ça a un énorme impact psychologique et physique, puisque cette idée de dépendance commence à s'effriter ici.
10: Objet 2, le sifflet de survie. Pour moins de 5 euros, un sifflet de survie peut vous sauver la vie. Le son porte à plus d'un kilomètre, il ne consomme aucune énergie, il fonctionne quand vous êtes trop épuisé pour crier. Et c'est exactement le point, après 20 minutes à hurler, votre voix lâche. Un sifflet, jamais. Mettez en place un code simple avec votre groupe avant la crise. 3 coups courts, égale danger. Un coup long égale ralliement. Deux coups égale position sûre. Ça paraît basique, mais en situation de stress, sans code préétabli, personne ne se comprend.
1: Si déjà on quitte les villes et qu'on rentre dans la production, cette dépendance que généralement nous avons envers le gouvernement et l'État commence à s'effriter. Si en plus de ça, on commence à faire des réserves de nourriture et qu'on commence à avoir 2 ans de nourriture, alors ça s'effrite encore plus. On devient encore plus résilient, encore plus, encore une fois, reprendre le contrôle de notre condition et puis bien évidemment devenir les acteurs de notre bien-être.
10: Objet 3, copie plastifiée des documents essentiels. Vos papiers d'identité, votre carte vitale, vos numéros d'assurance, les contacts d'urgence de votre famille, vos allergies médicales et celles de vos enfants. Votre groupe sanguin. Tout ça dans une pochette étanche, plastifiée. Pourquoi ? Parce que votre téléphone sera mort en 24 heures. Et dans le chaos, c'est votre identité et vos droits qui sont en jeu.
1: La réalité concrète, et j'ai personnellement souffert de cette projection névrosée survivaliste de vouloir avoir 20 ans de bouffe dans le placard Et en fait, c'est totalement ingérable. C'est totalement ingérable et ça n'a pas de sens. Ce qui a du sens, par contre, c'est de se baser sur 2 ans.
11: Moi, j'ai un kit de survie. En fait, j'ai de l'argent comptant et tous les documents importants rassemblés à la même place pour pouvoir les prendre rapidement si jamais quelque chose arrive.
12: On dit généralement 30 jours. Au bout de 30 jours, la radioactivité aura très, très fortement baissé. Alors, les bombes nucléaires et les centrales nucléaires, c'est deux technologies qui sont complètement différentes. C'est du nucléaire, mais c'est très difficile de les comparer. Et en cas d'attaque, donc bombe nucléaire, la radioactivité baisse extrêmement fortement au bout de 30 jours. Donc si on n'est pas sur le point d'impact, comme si on est sur le point d'impact, on n'a plus besoin de survivre, c'est réglé. Mais si on est un petit peu à côté, au bout de 30 jours, ça devient relativement habitable.
13: On a une génératrice, un congélateur, 2 frigidaires, puis dans le congélateur, je pense que j'ai 20 livres de beurre.
10: Ajoutez-y du cash, entre 200 et 500 euros en petites coupures. Et quand je dis petites, je dis 5, 10, 20 euros. Pas des billets de 50. En situation de crise, personne ne pourra vous rendre la monnaie. Et un billet de 50 pour acheter une bouteille d'eau, c'est un billet de 50 que vous avez perdu.
1: Le quatrième point, ça va être le potentiel physique. Potentiel physique qui me paraît inséparable d'une destinée survivaliste. On ne peut pas s'investir dans cette dynamique survivaliste, c'est-à-dire s'investir dans... reprendre les rênes de notre condition et en même temps devenir les acteurs de notre propre bien-être sans réinvestir notre corps, sans optimiser notre potentiel physique. Ça veut dire quoi ? En termes les plus simples et le truc le plus basique, il y a énormément de choses qu'on peut faire ici, mais le plus basique, le plus simple, c'est de repartir à la gym.
10: Objet 4. Panneau solaire portable. Sans électricité, vos appareils deviennent des presse-papiers. Un panneau solaire portable de 20 à 28 watts, c'est votre centrale électrique personnelle. En plein soleil, il génère assez de courant pour charger 2 appareils simultanément. Même par temps nuageux, il produit suffisamment pour recharger lentement un téléphone ou une radio.
14: Le survivalisme est important parce que l'adversité, les difficultés, elles ont toujours été là. Elles changent de forme. Parce que nous avons un cerveau et qu'aujourd'hui, nous n'avons plus peur des bêtes féroces dans la nature. Enfin, quoique. Mais, parce que c'est plus tellement la nature. On a peur des bêtes féroces dans les villes. Mais on a plus les mêmes problèmes que dans le passé.
1: En termes de survie, bien évidemment, pouvoir courir, sauter, grimper, tirer, escalader, toutes ces choses-là, absolument essentielles.
14: D'être agressé dans la rue, ça a toujours existé. Ça, c'est vrai quand les gens disent « Oui, mais avant aussi, on se faisait agresser dans la rue. » Oui, c'est vrai. Et la différence, c'est qu'ils nous ressemblaient, les gens qui nous agressaient, mais c'est tout. Et donc, ça nous fait une belle jambe à la fin, quand vous vous êtes fait péter la gueule pour qu'on vous prenne votre portefeuille. Bah, c'est que ça fait mal de la même manière. Et donc, apprendre à nous défendre, c'est quelque chose d'important. À l'époque, les gens savaient se défendre. En 1890, quand on se faisait agresser dans un mauvais quartier de Londres ou Paris, on avait un petit pistolet sur soi, on avait un couteau, et on défendait chèrement notre vie. Et puis voilà, pourquoi on ne le fait plus ? On peut apprendre.
15: Où on est prêt au pire tout le temps. Tout le temps, tout le temps, tout le temps. Je regarde souvent, je m'assois, je regarde les sorties.
16: À côté de vous, il y a quelqu'un qui fait un...
15: Ouais, c'est une fille traumatisée, c'est mon enfant qui est né au Canada.
16: Donc dans le confort douillet.
15: Dans le confort douillet, mais qui a des réflexes de stockage.
16: Vraiment?
15: Ah, ouais. Oui.
16: Est-ce qu'on est collectivement ici un peu naïf sur ces enjeux?
15: Honnêtement, oui. Mais tant mieux, mais tant mieux.
12: Je suis optimiste, j'ai 3 enfants. Je pense que je n'aurais pas d'enfants si j'étais pessimiste. Donc je pense que sur le long terme, je suis pessimiste. Pour moi, on vit dans... Enfin, si on reprend l'histoire sur le long terme, c'est cyclique. On a une période de crise, une période d'abondance, et ainsi de suite. Il y a toujours eu des crises. Il y en aura toujours. Et à l'échelle d'un humain qui vit 80 ans, on va au moins subir 2 crises.
17: Et tous les systèmes reposent sur la disponibilité de la technologie, malgré le fait qu'on sait que les communications, c'est la première chose qui va tomber. Les réseaux vont saturer. On a juste à voir, lors d'un match du Canadien, par exemple, le réseau est saturé. Donc
1: chaque nuance et chaque événement va avoir, en fait, les outils propices et adaptés à cet événement. Mais je dirais qu'à la base... qu'est-ce qu'on va avoir sur soi toujours ? Ça va être notre cerveau, notre machine à penser et notre corps. Donc, je te dirais que ce qu'il soit question de Troisième Guerre mondiale, survivre aux zombies avec une arbalète, ou je viens d'être le témoin d'un accident de la route et il faut que je sorte mémé du véhicule qui est en feu, Je te dirais qu'un cerveau qui fonctionne plutôt bien et un corps qui fonctionne plutôt bien, ça va être les deux éléments que je vais avoir sur moi H24 et sur lesquels je vais pouvoir compter.
17: Un bref événement, on l'a vu à Dawson. Malheureusement, quand il y a eu la tuerie à Dawson, le réseau a saturé. Donc, ça lâche en premier. Et là, il faut des systèmes alternatifs. On a des radios amateurs au Québec qui travaillent très fort avec la sécurité civile pour s'assurer d'un maintien d'un réseau de communication.
1: Le problème aujourd'hui, c'est qu'on est sur une société ultra émotive. Et donc, en fait, les machines à penser sont toutes merdiques. Et comme on vient de le voir, les corps, c'est pas top. Les corps, c'est pas top parce qu'on est sur de la fatigue du jeu. Je sais pas ce que les mecs foutent, mais on n'est pas sur des conditions physiques hyper top.
10: Objet 6, lampe frontale rechargeable USB. Pas une lampe torche, une lampe frontale. Pourquoi ? Parce que vos deux mains doivent rester libres. Libres pour porter, pour construire un abri, pour tenir vos enfants, pour vous défendre si nécessaire. Choisissez un modèle rechargeable en USB avec un mode rouge. Le mode rouge, il est essentiel pour deux raisons. Premièrement, il préserve votre vision nocturne. Vos yeux mettent 20 à 30 minutes à s'adapter à l'obscurité. Un seul flash de lumière blanche et vous repartez à zéro. Deuxièmement, la lumière rouge est beaucoup moins visible à distance.
1: Donc effectivement, tsunami, quand il faut courir, on a tous vu les images du tsunami au Japon avec Fukushima. Quand il faut courir, escalader, grimper, nager, sauter, porter, tirer et ainsi de suite, le corps, la biomécanique, ça va être notre premier outil de survie en fait.
18: Et en fait, bah, il faut toujours être en capacité de se défendre, sinon tout ce que t'auras préparé, ton moulin, machin, bah, quelqu'un viendra avec une arme et dire bah, tu me le donnes.
12: Il y en a qui sont complètement flippés à l'idée de stocker de l'essence. Alors je te rassure, l'essence, c'est pas un explosif. Donc si tu le stockes dans de bonnes conditions, donc dans un jerrycan en métal qui est fermé hermétiquement, il n'y a quasiment aucun risque. J'en ai dans mon garage depuis des années, je bricole dans mon garage, je fais des étincelles dans mon garage, il n'y a pas de souci, tant que c'est là-dedans.
19: Alors ça, c'est tout mon équipement nucléaire, mais aussi tout ce qui est NRBC, donc nucléaire, radio, biologique et chimique. Donc pour faire simple, tout ce qui ne doit pas être en contact avec la peau. Donc là-dedans, j'ai des cartouches et un masque à gaz. À l'intérieur, j'ai alors aussi un deuxième masque pour ma femme avec aussi des cartouches de rechange. J'ai des... Hop là, ça c'est de l'iodure de potassium. C'est distribué gratuitement pour ceux qui habitent près des centrales nucléaires. Ça sert à saturer la thyroïde pour éviter que, en cas de contamination, de l'iode radioactif vienne se fixer sur la thyroïde.
12: Ah, j'allais oublier. Faire tourner son stock. L'essence, ça se conserve quelques mois, 6 mois max. À partir de 6 mois, la qualité commence à se dégrader. Alors j'ai déjà utilisé de l'essence de plus d'un an sur une tourneuse qui a un moteur qui est très basique, mais pour un véhicule moderne, on ne va pas jouer au con. Donc vraiment 6 mois max, 3 mois idéalement. Donc ce qu'on fait, c'est qu'on marque la date du dernier remplissage ici. Donc quand tu arrives à la fin de la date, tu prends ton jerrycan, tu le mets dans le réservoir de ta voiture, tu retournes à la station d'essence, tu le remplis et t'es parti pour ça.
19: Ensuite, le but en cas de problème nucléaire, en gros, c'est de ne pas être en contact avec les poussières pour faire extrêmement simple. Donc c'est de barricader sa maison. Donc du scotch pour fermer les ouvertures, des sacs poubelles s'il y en a des choses qui sont contaminées, des masques, bah c'est toujours le mieux que rien, quand il y a quel problème. Ensuite des gants, là c'est une combinaison extérieure, donc c'est... tu mets ça à l'extérieur pour faire des sas. Et ça, c'est les combinaisons. Ça, c'est les combinaisons intérieures. Donc, en gros, tu te déshabilles, tu te mets en caleçon, tu mets une combinaison comme ça. C'est en gros une tenue de pointe. Tu remets une combinaison comme ça. Et tu peux sortir dehors, tu peux décontaminer facilement ça. T'enlèves ça, comme ça, t'as deux protections et t'es sûr de pas contaminer ta maison.
12: En 12, des produits d'hygiène. Alors, dans ces produits d'hygiène, du savon. Le savon de Marseille, c'est le truc le plus génial. Ça se conserve des années sans aucun problème. Tu fais tout avec. Donc, du savon, de quoi te brosser les dents. Rien qu'avec ça, t'as quand même déjà de quoi prendre soin de toi. Et ensuite, du papier toilette. Alors, je m'attends à plein de commentaires sur le papier toilette. C'est le truc qui fait toujours un peu rigoler. Clairement, on peut faire sans. C'est pas obligatoire, mais c'est quand même vachement plus pratique. Au quotidien, on utilise tous, ou alors quasiment tous, du papier toilette. Donc, en cas de survie, on est quand même content d'en avoir.
19: Ça, c'est tout simplement des filtres que tu peux mettre sur tes VNC pour éviter que des poussières rentrent chez toi. Là, c'est une deuxième tenue. Puis au fond, j'ai des bottes. Ce kit-là, ça me permet de rendre ma maison étanche aux poussières radioactives, de faire un sas pour pouvoir entrer et sortir sans contaminer l'intérieur de ma maison et d'être capable de faire des sorties avec le compteur Geiger qui est ici ou celui qui est ici. Donc, de faire des sorties. Mais pour faire simple, l'idée, c'est surtout de rester chez soi 30 jours, le temps que la radioactivité baisse très, très fortement.
0: Le truc avec le papier toilette, si ça fait réguler, c'est que c'est souvent le premier truc à manquer en cas de crise, en cas un petit peu de panique pendant le Covid. Ça avait manqué, il y avait des pénuries de papier toilette et les gens rigolaient en disant « ça se mange pas le papier toilette, ils sont débiles ». C'est sympa de rigoler, mais c'est bien de comprendre ce qui se passe vraiment derrière. Le papier toilette, c'est quelque chose qui est souvent en manque, tout simplement, parce qu'en fait, ça se stocke pas beaucoup dans les supermarchés. Donc en fait, les supermarchés fonctionnent en flux tendu. Ils ont très très peu de produits, très très peu de stocks, et ils sont très régulièrement approvisionnés. Le papier toilette, ça coûte pas cher et ça prend beaucoup de place. Donc ils en stockent pas dans des grosses quantités parce que le stockage coûte cher.
3: Pour purifier l'eau que tu as récupérée à l'extérieur, on parle, hein, éventuellement de l'eau d'une, par exemple, d'une piscine ou de choses comme ça, une piscine qui n'est pas utilisée, évidemment, sans chlore. Alors tu as l'ébullition, évidemment, pour tuer tout ce qui est micro-organismes, et la filtration. Alors, la filtration, l'ébullition, c'est important. Hein, l'ébullition, ouais, c'est super important, parce qu'il n'y a pas pire que de tomber malade. Déjà, maintenant, tu vois, tomber malade, c'est dur. Moi, je n'ai même pas de médecin référent, il n'y a rien chez moi, là où j'habite, donc il ne faut pas tomber malade. Mais alors, si ça va mal, c'est encore pire. Ébullition de l'eau, ou alors tu peux la traiter avec de l'eau de Javel, éventuellement. Donc, tu peux te prendre un petit stock. Enfin, regarde, un bidon d'eau de Javel comme ça, ils vendent ça hein, dans les magasins. Hein. Tu prends un bidon d'eau de Javel, comme ça, et par litre d'eau, c'est 2 gouttes. 2 gouttes d'eau de Javel par litre d'eau.
12: Je pense qu'il faut juste prendre conscience des risques, y réfléchir, voir comment est-ce qu'on peut les gérer, mettre en place les connaissances et les matériels nécessaires, et puis ensuite, un peu oublier et profiter de la vie. J'aime bien dire, c'est prévoir le pire pour profiter du meilleur.
3: Ça peut se conserver 2 ans à l'abri de la lumière et de la chaleur, dans une cave éventuellement, ou même, par exemple, sous un lit de chambre d'amis qui n'est pas surchauffé. Si tu n'as pas le chauffage au sol, c'est parfait.
20: Apprendre à chasser, à pêcher et à poser des pièges. Réapprendre, finalement, à exploiter et à se contenter de ce qu'on trouve. Des vers de terre, des burgers d'ortie, des salades d'herbes sauvages, peu importe le goût, ce qui compte, bah, c'est de survivre. Les survivalistes veulent vivre sans dépendre de rien ni de personne, loin de ceux qu'ils considèrent comme les esclaves d'un système défaillant. Vous, et bien sûr moi aussi.
15: Ma mère, dommage qu'elle ne soit pas là aujourd'hui, Dieu ait son âme, avait une petite valise avec bijoux, passeport, vache-kiri, canne de tuna. Et puis, maman tenait à des sous-vêtements propres. Et je lui disais, peut-être que la moitié de mon corps est déchiqueté par une bombe. Elle me disait, mais tu auras des sous-vêtements propres.
20: Ok.

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1: Bonjour à toutes et bonjour à tous. Bonjour Martine.
2: Bonjour.
1: Bonjour Jacques Lafolie.
3: Bonjour.
1: Écrit d'ici, l'émission qui donne la parole aux auteurs, reçoit aujourd'hui Jacques Lafolie pour son roman L'IGR, La vengeance de Kiblik, paru aux éditions du Lys Bleu en juillet 2025. Alors, comme traditionnellement, avant d'entrer dans le vif du roman, toujours cette question qui nous intéresse, qu'est-ce qui conduit quelqu'un à écrire ? Et donc, voilà.
3: Le besoin.
1: D'accord.
3: Ouais. Moi, je ne sais pas, j'ai toujours écrit.
1: D'accord.
3: Écrit, le besoin de raconter des histoires aussi, je suis conteur. Et puis, voilà, la langue.
1: D'accord.
3: Le plaisir de la langue. Tout un tas de choses, en fait. Et là, j'étais pas décidé à l'édition. J'ai fait publier beaucoup de choses. Mais là, j'ai un projet qui est assez vaste. Donc, je me suis dit, tiens, pourquoi pas. Voilà.
1: D'accord. Merci beaucoup.
3: Je vous en prie.
0: Alors, dans son roman Ligé, La vengeance de Kiblik, Jacques Lafolie nous fait remonter jusqu'à la préhistoire telle qu'il l'imagine, avec des conflits entre tribus causés par la volonté de puissance et de domination. Kiblik est un des enjeux des conflits à cause de son savoir. Il est potier. Ses filles, Héron Rouge et Héron Noir, servent de monnaie d'échange. Bien d'autres personnages sont à l'œuvre dans cette histoire qui se déroule sur les bords de la Loire.
1: Alors peut-être, pour poursuivre, vous avez dit tout à l'heure, je suis conteur. Comment on pourrait classer, dans quel genre on peut classer votre livre ? Un roman historique, une fantaisie, un conte ? Qu'est-ce que vous diriez ?
3: Alors, c'est assurément un roman historique. Bon, il y a de la fantaisie aussi, mais c'est pas, il n'est pas classable dans le genre fantaisie ou science-fiction ou des choses comme ça. C'est un roman plutôt destiné à la jeunesse.
1: Oui.
3: C'est dans ce sens-là que je l'ai écrit, mais sans chercher forcément ce public-là en particulier. Mais je pense qu'il est adapté. Et puis, ce qui est important surtout, c'est que là, il va s'agir de toute une suite de romans. Donc, oui. Je compte... là, je suis en train d'écrire le second tome, si on veut. Et ça va concerner la Loire tout du long et jusqu'à notre époque. Et
1: d'accord.
3: Il y aura probablement 5 volumes.
1: D'accord. Alors, justement, donc au-delà du genre, la question qui nous vient aussi, c'est pourquoi cet univers ? Alors, au-delà du fait de s'affranchir des contraintes de l'histoire, hein, ce qui est annoncé en quatrième de couverture, qu'est-ce qui fait qu'un auteur se plonge dans cet univers à la fois fantaisiste, historique qu'est-ce qui vous a tenté ou qu'est-ce qui vous a motivé, on va dire ?
3: J'ai l'habitude, depuis quelques années, de lire des auteurs, en particulier anglo-américains, de science-fiction et de romans. Michener, par exemple, ou Jennings, ou un certain nombre d'auteurs comme ça, Ken Follett, bien sûr, qui sont des espèces de magiciens de l'histoire, mais qui toujours placent leur situation dans un lieu unique. Et moi, c'est ce qu'il me disait. c'est un genre, un sous-genre, je dirais, qui, à mon avis, est à peu près inexploité en France. Parce que on connaît bien la saga familiale, ce genre de choses, mais un roman ou une série de romans centrés autour d'un lieu, et là il s'agit de la Loire, donc c'est un lieu que je connais bien, étant nantais, on n'en trouve pas tellement dans la littérature française. C'est beaucoup ça qui m'a poussé à me lancer là-dedans.
0: Alors moi j'ai une petite question très concrète, on va dire, pratique, oui. Je ne sais pas. C'est au niveau du choix des noms des personnages. Comment on fait pour choisir des personnages quand ça se situe dans la préhistoire?
3: Alors là, par fantaisie. je pense que voilà, ça vient tout seul. Le nom de Kublik m'est venu parce que une partie du paysage, si l'on peut dire, et des intervenants avaient des noms un petit peu de la langue mexicaine ancienne, le nahuatl. Donc je me suis dit, tiens, pourquoi pas un petit peu comme Tenochtitlan ou comme on trouve l'Ixtlapetuotl et tout ça. Donc il y a une racine linguistique imaginaire, mais commune. Mm-hmm. Et moi, c'est un autre de mes sujets d'intérêt. Je suis complètement passionné par les langues. J'en apprends sans arrêt.
0: D'accord.
3: Je suis tout à fait autodidacte là-dedans, mais j'y consacre souvent une bonne partie de mes journées.
0: Ah, d'accord.
3: Donc les noms, finalement, viennent de là aussi.
1: Mm-hmm. D'accord.
3: Enfin, pas ceux des bords de Loire, heureusement.
1: Alors, dans le livre, alors on va pas dévoiler, hein, c'est une longue histoire, donc on a compris qu'il va pas se terminer, puisque vous annoncez 5 tomes, et que là, on est au premier tome. Il me semble quand même qu'on retrouve des thèmes qui occupent le genre humain depuis des années, hein, donc la vengeance, le pouvoir, la domination. On pourra aussi parler de la place qui est faite aux femmes dans cet univers-là. Est-ce que il y a quelque chose de oui, un peu universel que vous avez un peu voulu travailler dans ce roman-là, indépendamment du fait de la dimension historique?
3: Ah bah oui, bien sûr, sinon je dirais que ça n'aurait aucun intérêt. Alors, la référence, oui, non pas au féminisme, mais à la place faite aux femmes dans l'histoire, oui, c'est essentiel. Mmh. C'est une des choses qui m'a vraiment motivé pour commencer ça. J'ai l'intention, tout au long de la saga, entre guillemets, d'utiliser des héroïnes plutôt que des héros. Et puis, comme vous le voyez d'ailleurs dans le livre, c'est annoncé, il y aura toujours un conflit latent entre ceux qui inventent, qui innovent, qui créent, et ceux qui gèrent, qui possèdent, qui administrent. Donc ça aussi, j'y tiens. Et puis, le fil rouge, bon, bah, c'est la loi. Voilà.
1: D'accord.
3: Et ça va aller.
0: D'accord. Et moi, j'avais une petite question à propos des femmes, parce qu'elles sont quand même terriblement malmenées. Et rien ne dit... Enfin, d'ailleurs, il y a des recherches qui sont faites par des préhistoriens, et qui ne certifie pas du tout que les femmes étaient malmenées, comme c'est décrit dans le livre, non seulement physiquement, mais verbalement. Moi, j'étais un peu surprise par le vocabulaire utilisé, par les insultes, mais pas seulement vers les femmes d'ailleurs, mais ils ne savent pas se parler sans s'insulter dans le livre, les gens. Donc j'ai trouvé ça un peu bizarre.
3: Ça dépend qui ? Bah. Ça dépend qui. Il y a des personnages qui sont qui ont un niveau de langue assez correct. Le vieux Théman, par exemple, est particulièrement insultant, c'est clair.
0: Mais pas que lui. Il y en a plein quand les autres hommes qui traitent alors soit de pétasse, soit de je sais plus quoi. Enfin, il y a tellement de mots, j'ai pas tout noté.
3: Ouais.
0: Ou bien ceux qui traitent justement le Théman de gros sacs, d'obèses, de sacs à merde, enfin, alors j'ai trouvé ça
3: choquant.
0: C'est parce que je vois pas trop ce que ça apporte en fait.
3: Oui, peut-être rien. C'est peut-être une facilité d'écriture que je me suis laissé, oui. Le langage des personnages, je n'ai pas essayé de le définir sur une époque comme celle-là. Je me suis dit, tiens, bon, ben, faut se lancer. Par contre, je suis à l'époque romaine, enfin, même après l'époque gallo-romaine, dans le second livre. Et là, les circonstances historiques linguistiques, je compte beaucoup plus les respecter.
0: Ah bah oui, évidemment.
3: On entre dans
0: là, il y a des traces.
3: Beaucoup plus définies. Ah, oui. Alors c'est possible, oui, j'ai pas... C'est vrai que j'ai pas fait de relecture à ce niveau-là.
0: Bah, c'est peut-être moi qui ai trouvé ça...
3: Je comprends que oui, j'ai pas fait de statistiques particulières.
1: C'est-à-dire que peut-être aussi, en tout cas, il y a quelque chose effectivement de la représentation d'une époque qui aurait été volontairement rustre, volontairement basique.
3: Bah, surtout de la part des Néandertaliens.
1: Voilà. Donc, alors c'est vrai qu'après, bah, sur la question historique, il y a peut-être à aller voir si c'était aussi, aussi clair que ça, en tout cas. Donc,
3: non, par exemple, à propos de l'homme de Néandertal, on sait très bien que sur bien des points maintenant... l'anthropologie et l'archéologie nous apprend qu'en fait, ils étaient supérieurs aux homo sapiens par bien des côtés. Mmh. Et que, on en a fait des bêtes, on en a fait des... Alors que finalement, il semblerait que ce n'ait pas du tout été le cas.
1: Tout à fait. Donc ça, c'est un avis aux lecteurs et aux jeunes lecteurs de surcroît. Voilà, il faudra qu'ils aillent comparer et voir avec l'histoire au-delà du roman.
0: Ouais. Alors, on va de toute façon faire une petite pause musicale. Et donc, Jacques Lafolie a choisi une valse de Chopin.
3: Ah oui, je...

0: Vous êtes bien sur Jet FM 91.2 dans l'émission du Siala écrit d'ici. Nous sommes en compagnie de Jacques Lafolie pour son roman Ligée, la vengeance de Kiblik.
1: Alors, tout au long de votre roman, on a quand même quelque chose sur la dimension clanique, hein, donc des clans qui s'affrontent, malgré tout des clans qui font partie d'un même clan, et notamment sur la question ligérienne. Et puis tout d'un coup arrive un personnage, hein, Liu Boschka, hein, donc qui vient d'ailleurs. On ne peut pas s'empêcher, en tout cas, d'y voir comme une forme de métaphore de l'exil, et puis de comment on intègre quelqu'un de l'extérieur, comment une alliée, une ennemie. Est-ce que l'arrivée, ça change quelque chose pour Kiblik, justement? C'est quoi l'intérêt de ce personnage dans votre roman?
2: Alors lui, par contre, enfin elle, c'est un personnage fantastique, purement. C'est-à-dire que on sent, je crois, hein, assez rapidement qu'elle a une dimension finalement non humaine, quelque chose de l'ordre de l'immortalité ou de l'omnipotence. Et je crois que c'est ça qui est important, c'est de donner, enfin moi. C'est ce que j'ai voulu faire, de donner une ouverture par rapport au magique, finalement, dans ces textes, puisque la Loire elle-même et ses populations sont aussi le lieu de légendes, de magie. Oui. Donc ce personnage et c'est répliques, si on peut dire, dans les volumes suivants, ont cette fonction-là. Ils s'adressent, ils vivent au milieu, en effet, des participants, des antagonistes, si l'on peut dire. Et je ne crois pas, non, qu'ils cherchent à se faire admettre. Ça va plus être le cas, peut-être, de quelqu'un comme l'homme-poisson, qui est tout aussi mythique, finalement. Mmh. Elle, non, c'est pas son but.
1: D'accord. Peut-être, alors, c'est une question qui va... Que l'on découvre... Enfin, une question à laquelle on pourra peut-être découvrir une réponse au cours des autres tomes, mais une question qui vient, c'est... si Kiblik, aujourd'hui, vivait... Quel type de personnage ça pourrait être, si on devait le projeter aujourd'hui? Qu'est-ce qu'il symbolise, en fait, dans le roman, en tout cas? Qu'est-ce que un homme qui a de la connaissance, un modeste, mais quand même qui a une supériorité technique, on va dire? Est-ce qu'il y a des images aujourd'hui? Est-ce que si vous faisiez, comme vous allez vous annoncer un roman jusqu'à notre époque, est-ce que vous avez déjà en tête le type de personnage, comment il va être situé? C'est un peu une question qu'on a quand on lit ce premier tome.
2: Bah, c'est ce type de personnage qui est découvreur, dans tous les sens du terme. On pourrait parler de Gulliver, par exemple, pour parler d'un exemple ancien. J'ai pas de personnage plus moderne en tête, mais je pense qu'on en trouverait beaucoup en fouillant un peu. C'est-à-dire que ça n'est pas seulement un créateur ou un inventeur, mais c'est aussi quelqu'un qui va voir ailleurs. À un moment dans le livre, je dis qu'il y a deux sortes de gens par rapport au fleuve. Il y en a qui se contentent de les descendre, et il y en a qui cherchent à les remonter par tous les moyens possibles. Ce qui est évidemment beaucoup plus difficile. Voilà, ce sont des gens qui n'acceptent pas de se laisser arrêter par la difficulté, et qui, de surcroît, bon, on le voit avec Kiblik, est-ce que ça sera le cas ensuite? Pour l'instant, j'en sais rien. Ont du mal à accepter la domination, le pouvoir, je dirais, religieux, politique, et ainsi de suite.
0: Mais oui, mais c'est pourtant sa découverte technique qui, finalement, provoque... la colère et les conflits, en fin de compte.
2: L'envie.
0: Oui. Et donc, parce qu'il maîtrise quelque chose que ceux qui ont le pouvoir ne maîtrisent pas du tout.
2: Tout à fait. Parce que le Théman est évidemment, enfin les Thémans sont évidemment dans une énergie inverse. Eux, sont un peu les conservateurs. Alors le mot est totalement impropre, mais il y a un peu de ça quand même. Ce sont des accaparateurs. Mais ce ne sont pas forcément des gens mauvais ou méchants. Mais ce sont des gestionnaires, ce sont des comptables, ce sont, on pourrait les trouver dans ces catégories socio-professionnelles-là ensuite. Et puis, des gens qui vont être dirigeants d'entreprise, par exemple. Ça, je suis là-dedans à l'heure actuelle. Je veux absolument pas leur donner, comme c'est le cas là, l'image forcément d'une situation manichéenne avec ceux qui ressemblent au kiblik. Voilà, c'est pour moi beaucoup plus compliqué que ça.
0: Vous parliez tout à l'heure de votre... Excuse-moi.
1: Non, vas-y, je t'en prie.
0: C'était une question à propos des prénoms et d'où venait l'inspiration. Moi, j'avais eu une question à propos de l'inspiration de leur divinité, justement. Leur divinité au Théman. La ma, là. Alors là, c'est pareil. Comment on trouve tout ça, quoi?
2: Ça m'est venu tout seul.
0: Est-ce qu'il y a des aspirations aussi?
2: Une fois que j'avais imaginé qu'ils avaient tous un lien, qu'ils étaient tous de la même famille, je leur ai inventé une ancêtre commune.
0: Oui, mais après, leur rituel, là, quand même, de...
2: D'Ixtapetl?
0: Oui.
2: Oui.
0: Ça vient de quelque chose ou c'est juste comme...
2: Oui, ça vient des rituels aztèques anciens.
0: Ah, c'est ça, d'accord. Je pensais à des trucs comme ça.
2: Ouais. Alors évidemment, c'est très cruel, c'est très cru aussi. Ensuite, moi je crois que dans la littérature, et dans tous les arts d'ailleurs, il ne faut pas s'épargner la cruauté.
0: Ah non, pas du tout. Voilà. Non, je n'ai jamais dit ça.
2: Eh bien, c'est ce que je fais, voilà.
0: Oui, non, tout à l'heure, quand je parlais des mots, des insultes, c'est autre chose.
2: Mais je vous comprends bien.
1: Alors justement, comme on est sur la source d'inspiration, donc c'est un livre conséquent, hein, et quand vous en annoncez 5, puisqu'il fait 345 pages,
2: oui.
1: Combien de temps pour écrire un livre de cette nature, hein, parce que c'est une histoire complexe, il y a beaucoup de personnages, il y a des rebondissements, faut être attentif quand on le lit, sinon le vocabulaire n'y est pas familier, donc ça veut dire qu'on n'est pas du tout habitué, donc ça demande une certaine concentration le lire.
2: Bien sûr.
1: J'imagine que ça demande une concentration pour l'écrire.
2: Ça demande surtout de la documentation en amont, pas mal de recherches.
1: D'accord. Mais justement, quel type de recherche vous avez vu faire? Sur quoi vous avez pu vous appuyer pour nourrir cet univers?
2: Alors d'abord la topographie de l'époque, où pouvait réellement se situer la Loire, de sa source à son embouchure. Ensuite sur les populations préhistoriques, ce qu'on en savait, mais tout en essayant de s'en écarter, de s'écarter de leur réalité scientifique quand même toujours. Et puis autrement... un certain nombre d'inventions qui se trouvent en filigrane. Par exemple, le bateau bol, le bateau rond, a existé. C'est ce qu'on appelait un coracle.
1: D'accord.
2: Dans l'Antiquité. Ça a été les premières formes de bateaux.
1: D'accord.
2: Oui, qui naviguaient le long des côtes. Alors bon, le fait est que ces bateaux-là tournaient sur eux-mêmes. Il a fallu inventer.
1: D'où l'idée, là, l'idée de la rame et tout ça.
2: Ils ne tournent pas. Et ça m'avait frappé. Bon, je ne sais pas, les lectures, les documentaires à la télé, les conversations. Et puis j'ai des amis qui m'aident aussi au niveau de la structure.
1: D'accord.
2: Alors la longueur de l'écriture, par contre, moi j'ai une main qui ne fonctionne pas. Donc je suis un peu forcé d'être aidé pour la saisie. Ça ralentit pas mal. Donc, relecture comprise, ce que vous voyez là, a demandé 3 ans pratiquement.
1: D'accord.
2: Alors, ça ne sera pas le cas pour la suite, qui avance pas mal. Voilà.
0: D'accord. Presque une dernière, là.
1: Une dernière petite question.
2: Oui.
0: Il y a encore 2 minutes, toi.
1: Voilà. Peut-être, quelque chose sur la routine d'écriture. Donc, on a parlé un peu de, pour rester sur la routine d'écriture. Et puis, peut-être une précision sur justement les tomes à venir, hein, puisque vous avez parlé de 5 tomes. Le deuxième est en préparation. Est-ce que vous avez une idée d'à quel moment il pourrait paraître ?
2: Apparaître ?
1: Oui. Ou terminer, en tout cas. Être terminé.
2: Dans 2 ans, le prochain.
1: D'accord.
2: Et ensuite, je dirais tous les 3 ans.
1: Voilà. D'accord.
2: Moi, je ne suis pas quelqu'un qui écrit beaucoup. Comme j'aime beaucoup oraliser, je dicte.
1: D'accord.
2: D'autant que je n'arrive pas à écrire. Donc, finalement, je crée en dictant.
1: D'accord. Voilà.
2: Je n'écris rien auparavant. J'ai trouvé cette méthode-là. Parce que ça me coûtait beaucoup d'écrire. Mm-hmm. J'ai beaucoup travaillé dans l'oral, c'est ce qui m'est venu. Donc j'écris, je dirais, l'équivalent d'une petite demi-heure par jour. Pas toujours à heure fixe. Quelquefois, des plages beaucoup plus longues, en particulier en relecture. Parce que là, c'est toujours un travail beaucoup plus compliqué. Il y a des choix à faire. Il y a le premier jet contient beaucoup de choses, hein, c'est sûr, mais souvent ce sont pas les choses utiles. En effet, c'est ce qu'on disait. Il y a des choix.
1: D'accord.
2: Donc c'est pour moi beaucoup plus long que la création pure, que le premier jet.
1: Merci beaucoup.
0: Merci.
2: Je vous en prie.
0: Moi, j'ai juste une petite remarque à propos des musiques, parce que tout à l'heure, donc c'était Chopin, polonais. Et maintenant, c'est Beatrice Smetana, un Tchèque.
2: Un Tchèque.
0: Donc, les musiques Exactement. De l'Est vous attirent ou c'est non ?
2: Oui, les musiques de l'Est, comme toutes les musiques classiques, finalement. Ouais. Classiques, c'est entre guillemets.
0: Oui, non, mais...
2: Mais là, j'ai pensé à Smetana, à Chopin aussi, à cause d'une espèce d'allégorie d'un cours d'eau. Alors, dans Smetana, D'accord. C'est évident, c'est Moldau, le fleuve qui coule à Prague. Oui. Dans Chopin, je retrouve ça aussi dans le phrasé de
1: la musicalité.
2: Donc j'ai voulu des choses qui font penser à un fleuve, voilà, et à un fleuve plutôt lent comme peut l'être la Loire à notre époque.
1: Merci beaucoup.
0: Donc c'est la Moldau.
2: La Moldau.

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3: 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On est mercredi, il est 18h.
2: Et vous écoutez l'instant Sonolab, l'émission des ateliers radio de Jet FM 91.2.
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3: Cette semaine, dans l'Instant Sonolab, nous écoutons l'émission Radio Caméléon autour de l'anxiété et Radio Cœur avec deux regards sur l'amitié par Amine et Mathis. On commence avec Radio Caméléon, un outil de soins et d'information du CHU de Nantes au service du développement personnel des patients et du changement des représentations de la maladie mentale. Bonne écoute.
4: Bonjour, ici Radio Caméléon, vous nous écoutez sur Jet FM 91.2. Sont réunis ce jour Bénédicte, Julie, Delphine, Yuna, Karine, Aurélien, Cédric, Sébastien et Béatrice. Nous avons choisi de vous conter nos diverses émotions sur le thème de la musique, source de plaisir et de détente. Elle est avant tout un art universel, un témoin de la créativité humaine. Elle nous transporte et traduit nos états émotionnels, liant les émotions aux événements associés, musique et chant, ont des effets positifs sur la mémoire ou l'humeur. Au cours d'un film, elle anticipe, traduit ou souligne les différents émois des acteurs, leurs moments de joie ou encore leurs actions. Elle donne le rythme, peut véhiculer des messages et touche profondément notre sensibilité.
5: L'émotion musicale est comme un feu de bois dans une clairière, un soir d'été, dans une forêt. Chacun vient s'asseoir pour en écouter le crépitement, ténu ou dense. Notre corps se réchauffe au souffle incandescent des flammes vives et des notes de musique qui s'égrènent, créant dans nos esprits une embellie. La détente que procure ce morceau de musique fait que nous changeons d'attitude. Et une décontraction apparaît alors comme les braises rougeoyantes d'un feu de vieille souche distordue et noueuse. Je souhaiterais vous faire écouter la belle musique malienne, la cora.

Alors aujourd'hui, je vais vous parler d'une chanson un peu particulière. Parce que je me souviens que quand la chanson était sortie, j'avais entendu à la radio, bien évidemment, c'était dans les années 89, 90 ou 90, 91. J'avais entendu à la radio, puis plus rien. Puis un jour, je devais avoir une vingtaine d'années, j'étais amoureux d'une fille elle ne m'aimait pas. Donc je suis rentré chez moi. À l'époque, j'habitais chez mes parents, puis ils avaient TPS, enfin ils avaient la télévision par satellite, et puis j'allume la télé, et puis je crois que c'était sur MCM ou sur M6, enfin sur Eclipse. Et je suis tombé par hasard sur la chanson Elmer Footbeat, Je vais encore dormir tout seul ce soir. Et quand j'ai écouté la chanson et quand j'ai vu le clip, je me suis marré du début. Enfin, vraiment, ça a été extraordinaire et exceptionnel. Je me marrais comme une baleine parce que dans le clip, ils se prennent pas au sérieux, ils s'ouvrent dans des langues de belle-mère. Enfin, il y a de l'humour potache, mais quand on écoute la chanson, c'est vrai, c'est pas forcément joyeux. C'est quelqu'un qui, en gros, a envie d'avoir une femme, mais il sait pas comment faire. Alors, il essaye de tout faire, par exemple, d'être musclé, d'être plus beau, d'être un homme, quoi. Et puis le truc, c'est que la nuit, bah, il s'ennuie parce qu'il se retrouve toujours tout seul. Voilà. Et je trouve que le clip, il y a, enfin, ça n'a rien à voir avec le clip. Et c'est ça que je trouve ça bien des fois, qui est une chanson qui un petit peu qui dénote un petit peu comme ça. Mais le clip est vraiment je me suis marré, quoi.

Certaines musiques parfois trouvent le chemin de notre âme. On ne s'y attend pas et en une fraction de seconde, elle peut nous bouleverser à jamais. Ce moment rare s'offre avec grâce. À cette émotion qui jaillit, parfois dans un fauteuil confortable d'une salle de cinéma, je repense alors au film Trop belle pour toi de Bertrand Blier avec Josiane Balasco et Gérard Depardieu. Nous allons écouter alors l'entêtant et mélancolique impromptu numéro 3 de Schubert.

La musique a toujours été présente dans ma vie. Mes parents m'ont baignée dans un univers musical varié venant du monde entier. Au fil des années, j'ai moi-même continué à écouter tout genre musical et me suis lancée dans la danse. La musique a ce pouvoir de me faire ressentir plein d'émotions. Elle sait toucher mon âme à travers des paroles, des tempos et des instruments. Aujourd'hui, je veux partager avec vous une chanson qui me procure une émotion intense et vibrante. Dès les premières notes, des énergies positives me traversent. Cette chanson me donne une joie de vivre immense, une envie irrésistible de danser et de profiter de l'instant présent. Les percussions entraînantes, la mélodie festive me remplissent d'ondes positives. Vivir mi vida de Marc Anthony est bien plus qu'un simple morceau de salsa. C'est un véritable hymne à la vie, un appel à célébrer chaque moment. Cette chanson a aussi une résonance particulière pour moi. Elle me rappelle ma famille, mes origines, la chaleur des réunions familiales où tout le monde se retrouve pour danser et chanter. Ce sont des fêtes où la musique est un langage universel qui unit les générations. Chaque note évoque les rythmes latins qui ont bercé mon enfance et qui font partie de mon identité. Cette chanson me remonte le moral. Vivir mi vida signifie « vivre ma vie » en espagnol, et c'est une musique qui nous invite à vivre pleinement, à danser et à savourer chaque instant avec passion.

Écouter des chansons mélancoliques et nostalgiques, c'est un peu comme se plonger dans un univers où les émotions peuvent librement circuler, sans jugement ni contrainte. Ces chansons semblent comprendre ce que l'on ressent au plus profond de soi. Elles ont cette capacité à exprimer des sentiments que l'on n'arrive pas toujours à mettre en mots. Cette tristesse ou cette mélancolie qui fait écho à des expériences passées. Parfois, c'est un moment de libérer des émotions enfouies, de les comprendre ou de les accepter. Elle nous rappelle que c'est normal de ne pas toujours être dans la joie, que la mélancolie fait aussi partie du parcours humain. J'ai choisi une chanson qui me touche de Mano Solo, Toujours quand tu dors.

l'émotion musicale. La recherche sur la musique et l'émotion à comprendre la relation psychologique et l'affect humain et la musique. De manière générale, la musique permet de réguler notre état émotionnel. Notre humeur évoluant au fil de la journée, l'écoute de la musique peut tout aussi bien nous aider à se détendre. Le tempo est généralement considéré comme le plus important, mais un certain nombre d'autres facteurs tels que le mode, le volume et la mélodie. Musique choisie. Poison Love du Dreamcatcher de la K-pop.

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1: La musique est un besoin vital. Elle favorise les relations au-delà des mots. Utilisée comme moyen d'expression, de communication, elle rassemble les hommes au travers de concerts, festivals, thés dansants, rave parties. Elle a une influence indéniable sur nos humeurs et nos émotions. Ses bienfaits sont multiples. Elle peut aider à réduire l'anxiété, la douleur, psychique ou physique, ou à se motiver, faire du sport, se mettre en action. Elle peut aussi permettre de faire face à certaines situations. C'est pourquoi elle est utilisée à des fins thérapeutiques, la musicothérapie. D'autre part, il est coutume de dire que la musique adoucit les mœurs. Nous avons eu du plaisir à vous évoquer nos ressentis ainsi que de vous partager quelques musiques très éclectiques. C'est ainsi que se termine notre émission sur ce thème. 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
5: Bienvenue Amine.
6: Ah, avec plaisir.
5: Est-ce que tu peux te présenter, s'il te plaît ?
6: Alors moi, c'est Amine Sahal Mohamed. Vie à Nantes, d'origine somalienne, âgé de 21 ans, avec plein de frères et sœurs. On est généralement 5, 3 garçons et des filles. Je suis après l'aîné. Et voilà.
5: Ok. Le thème aujourd'hui, c'est l'amitié. Du coup, ma première question, c'est comment tu as rencontré tes potes ?
6: Comment j'ai rencontré mes potes ? Généralement ou des potes
5: du... Si tu penses à tes amis peut-être les plus proches ou les gens que tu fréquentes maintenant, comment tu les as connus ?
6: En fait, moi, je t'avoue que les personnes, si je vois une fois, ça veut dire que c'est mon pote. Je suis très familier. J'ai dit, c'est bon, ça y est, frère, tu vas bien. J'ai vu, il y a des gens qui prennent des reculs, qui disent que c'est connaissance ou autre. Mais pour moi, ils sont tous mes potes, généralement. Mais après, on se rencontre souvent dans des lieux comme à l'éclectique. Et parfois, ça se fait naturellement comme ça dans les transports. On discute un peu s'il a des chaussures intéressantes ou d'un maillot, ou on parle un match ou autre. Et ça se fait souvent peut-être en soirée. Et je pense que chaque pote, il a un endroit. Il y a un pote où je lui rencontre en soirée, donc souvent on se voit dans le même endroit. Donc il n'y a pas grand-chose à parler sur les soirées. L'autre, c'est plus peut-être la salle des sports. L'autre, c'est l'éclectique dans un endroit pour les jeunes. Donc c'est un peu particulier, c'est en général partout, on parle de tout. Et voilà.
5: Ok. Et tu disais, à partir du moment où on se voit, une fois on est pote, à partir de quand on est amis ?
6: Ah, là, ça change un peu. Je pense qu'on est amis lorsqu'on passe un moment un peu plus, où on discute, où on partage nos émotions peut-être, je ne sais pas. Je pense que c'est ça aussi, ouais. Je pense que c'est...
5: Est-ce que tu partages tes émotions avec tous tes potes ?
6: Toutes mes potes, oui et non, entre guillemets. Mais oui, il y a certains potes avec qui je partage mes émotions, j'envoie des messages. Imaginons si je cherche... Parce que je me souviens, il n'y a pas longtemps, j'avais un ami où on ne parlait pas assez. Mais lui, il était avec une fille qui m'intéressait à un moment. Donc je lui dis, mais comment t'as fait ça? Tu pourrais me dire. Donc il m'a donné certains conseils. Mais un ami avec qui je partage tout, c'est un ami Abdarrahman, il s'appelle. Et avec lui, je lui parle de tout et de rien. Tu vois, lorsque j'ai un problème, je lui dis, je n'ai pas honte de certaines choses. Et je pense que c'est bien d'avoir quelqu'un avec qui on se sent à l'aise. Donc oui, je partage avec mes émotions, tout simplement.
5: Et qu'est-ce qui est important pour toi en amitié ?
6: Un ami, c'est quelqu'un avec qui on peut compter sur lui. C'est pas juste les bons moments, mais aussi les moments difficiles. Lorsqu'on a une urgence à l'hôpital, lorsqu'on déménage, lorsqu'on a autre chose qu'on pourrait lui dire, mais est-ce que tu pourrais m'aider ? C'est quelqu'un avec... Oui, on peut dire tout le monde, les voisins et tout ça, mais un ami, c'est quelqu'un qu'on s'attache particulièrement.
5: Et comment tu montres ton amitié ?
6: Les actes, l'action, tu vois, d'aider. Lorsqu'on est dans un endroit, de lui dire, bah, c'est moi qui paye aujourd'hui, t'inquiète pas, il n'y a pas de souci. S'inquiéter pour lui. S'il va tout seul dans un endroit, de lui dire, bah, fais attention. Fais pas loin, fais pas comme ça. C'est parce que je m'inquiète pour lui, tout simplement. Donc, s'inquiéter, montrer l'amour, l'action. Et puis, se moquer de lui parfois, parce que c'est l'amour aussi en même temps. T'as un confiance sur lui, donc tu vas lui faire un peu rigoler, tout ça, c'est bien.
5: Raconte-nous tes meilleurs moments d'amitié.
6: Ah, ça, c'est beau. Mais il y en a plein, mais je te raconterai une histoire. En 2019, j'étais dans une situation un peu pas facile parce que ma mère, elle n'était pas là non plus. Et j'avais des chaussures, mais ça fait un moment que j'avais des sandales, tu vois. Ça fait longtemps que j'avais presque 3 ans. Ils étaient KO. Et il regarde mes chaussures, tu vois. Il a poncé mes pieds, tu vois. Il était incroyable. Parce que ces garçons-là, on sait qu'on est dans la mosquée et tout, donc je le voyais de loin. Parfois, dans la mosquée, il y avait l'après-midi, on ramène des nourritures gratuites, non, pour les gens. Donc, on se rencontrait là-bas après, avant d'aller au foot, on discutait, on rigolait. Et après certains moments, on passe un moment ensemble. Et un jour, il m'a ramené des chaussures tout neufs. Je me dis, mais qu'est-ce qui se passe ? Je dis, pourquoi tu m'as ramené ? Il me dit, non, mais c'est normal, c'est pas grave. Et j'ai compris qu'il y a la vie, tu vois, à travers, sans rien dire, il a juste compris. Et ça, c'est waouh, ça, c'est incroyable. Donc, il s'appelait Irap, c'était un très bon garçon. Et j'oublierai jamais cette action, parce que peut-être pour lui, c'était simple, mais pour moi, ça restait un bon souvenir.
5: Est-ce que tu as vécu des moments d'amitié plus énervants ?
6: Oui, ça m'arrivait parce qu'à un moment, il n'y a pas longtemps, Abdarrahman, avec qui j'étais parlé tout à l'heure, on s'entendait très bien. Et à un moment, j'étais jaloux parce que j'ai vu qu'il avait fréquenté avec d'autres potes, il n'y a pas de souci. Il s'est intégré avec d'autres amis. Il y avait une sorte de jalousie. Donc moi, j'étais un peu en colère entre lui. Et après, je ne vais pas lui dire ce que tu as. Mais je me sentais un peu mal à l'aise, même beaucoup mal à l'aise parfois. Enfin, je me dis, il ne faut pas appeler, c'est bon, tant pis s'il appelle. Parce qu'il était avec d'autres amis, donc je me disais, mais qu'est-ce qui se passe ? Pourquoi il est avec lui ? Pourquoi ? Donc voilà, j'étais un peu énervé.
5: Et c'est passé ? Ou ça continue d'être encore
6: après.
5: Jaloux ?
6: C'est passé. Oui, je lui dis après, il a compris. Il me dit, oui, je comprenais que tu n'étais pas content. Mais bon, après, il faut quand même accepter les choses. Je lui dis, je suis d'accord, je suis content pour toi. C'est très bien, je comprends. J'aime bien pour toi. Mais des côtés, en même temps, je suis un peu...
5: T'étais vexé parce qu'il ne t'avait pas invité ?
6: C'est ça aussi, oui, il y avait ça aussi. En fait, ce que je n'aimais pas chez lui, moi, j'aime bien lui découvrir des choses. Donc. Si j'ai un ami, bah, j'aime bien lui parler avec lui, lui dire bah, enchanté, voilà, c'est mon ami. Si je vais à un endroit, bah, j'aime bien lui présenter. Mais lui, en fait, il est un peu plus réservé. Donc c'est ça notre différence. Et c'est ça notre... Après, même si la différence fait la beauté, quand même qu'on s'accepte. Mais il y avait ça aussi, ce côté-là.
5: Je crois que j'ai une dernière question, Amine.
6: Y a pas de souci.
5: Est-ce que l'amitié homme-femme peut être sincère?
6: Oui, ça m'arrivait, moi. Une amie, une fille, ouais. C'est possible. Après, je pense que... Moi, j'avais une pote avec qui je lui parlais, elle me donnait des conseils. Parce que pour, envers elle, j'étais vulnérable, tu vois, j'étais légitime, je disais tout. Certains moments, au début, c'était un peu compliqué parce qu'on ne s'entendait pas bien, mais à un moment donné, j'ai vu qu'elle avait un bon caractère, elle avait un bon comportement. Et c'est sa pote qui m'intéressait, donc moi, je l'aimais bien, elle. Pas forcément en tant que physiquement, mais juste son mot, tu vois, comment elle était, elle me mettait à l'aise. Et ça, j'ai trouvé très bien, tu vois, de se soulager, de parler, ça fait du bien. Et ça, j'ai trouvé très bien.
5: Ok. Et est-ce que tu observes des différences entre les amitiés entre hommes et les amitiés entre femmes?
6: Ah, entre femmes et entre hommes.
5: Ouais.
6: Mais honnêtement, je ne pourrais pas répondre. Parce que, oui, je peux essayer de répondre, il n'y a pas de souci. Mais à mon idée, à mon avis, je pense que... Je ne sais pas, je pense que les hommes, ils sont plus dans les... Je pense que les femmes, elles sont beaucoup plus proches que les hommes. J'ai l'impression, mais je ne suis pas sûr. Elles sont plus... Alors que les hommes, ils s'en foutent un peu. Ils sont là, ils sont drôles. Tu vois, ils partagent voilà, certains moments, peut-être, lorsque c'est dur. Chacun, il a son côté. S'il plaît, il ne montrait pas. Il y a ça qui... Mais les femmes, ils sont plus... que ce soit dur, un moment sympa ou tristesse, je pense qu'ils partagent ça facilement. J'ai l'impression, mais je ne suis pas sûr. Mais j'ai vu moi une fille qui plaît à côté de sa copine et l'autre elle disait non c'est pas grave toi, elle était là pour elle, mais c'est rare de voir des garçons comme ça. Donc nous je pense qu'il nous manque, on cache notre, on a des visages, la pression, donc il montre les bons visages, il cache les côtés où il a besoin de quelque chose, où il y a quelque chose qui manque, il peut pas lui dire parce qu'il n'a pas envie de gâcher les, parce qu'il sait qu'il va pas être bien accueilli. Un bon ami, oui, effectivement, il va bien accueillir. Parce que tu es avec des potes, c'est pas pareil, je pense. Donc, je dirais ça.
5: Ben merci pour tes réponses. Est-ce qu'il y a une question que tu voudrais te poser à toi-même sur l'amitié? Des choses que tu as envie de dire?
6: Ouais, je dirais...
5: Une question que toi, tu te poses sur l'amitié?
6: Ouais, parfois, je me demande. Je me dis, c'est quoi un amitié? C'est quoi un vrai ami? Et ben, la réponse... Moi, je n'avais pas trouvé, mais c'est un moussier qui nous a dit un jour. On était dans un restaurant. Et il nous a dit, oui, vous entendez bien. Et oui, on a rigolé avec lui, on était drôle et tout. Il nous a dit, oui, c'est très bien, vous êtes des potes. Oui, ok. Mais est-ce que c'est ton meilleur ami? Je lui ai dit, oui, c'est mon meilleur ami. Je lui ai dit, oui, c'est mon meilleur ami. Il nous a dit, c'est quoi, c'est un meilleur ami? On a dit, ma meilleure amie, c'est quelqu'un avec qui on est proche. Donc, on n'a pas bien parlé, mais on a parlé avec nos mots et tout ça. Il nous a dit, c'est très bien ce que vous dites, mais c'est un ami, c'est quelqu'un avec qui tu peux compter. C'est ça. Donc ça s'est résumé ça, et j'ai dit à tout à l'heure. Et j'ai eu la réponse en même temps. Donc je me demandais ces questions, mais le monsieur nous a répondu.
5: Et tu étais d'accord avec cette définition?
6: Effectivement, ouais. Mais après, normal, il y a des choses qu'on ne peut pas... Mais au moins, rien que de dire avec qui, avec ton pote, de lui parler ça, même s'il ne peut rien faire, c'est déjà bien. Donc à un moment donné, on n'est pas tous des supermans, on ne peut rien faire parfois, tu vois. Mais au moins, rien que de dire ça, et ça veut dire que tu sais ces personnes-là.
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6: Alors bonjour.
7: Bonjour.
6: Tu vas bien?
7: Oui, très bien, et toi?
6: Très bien. Est-ce que tu pourras te présenter s'il te plaît?
7: Alors moi c'est Mathis, j'ai 25 ans, je suis animateur périscolaire et pet-sitter. Donc je m'occupe des enfants et des chiens et chats, qui sont aussi des enfants d'une certaine manière.
6: Ok, très bien, très intéressant. Bon, en fait, on va parler aujourd'hui de l'amitié.
7: Mm-hmm.
6: Du coup, je te demanderais, comment t'as rencontré tes potes?
7: Oh, comment j'ai rencontré mes potes? La plupart, je les ai rencontrés avec les études, au lycée, au collège, etc. Mais je dirais que les rencontres que j'ai plus apprécié, c'est vraiment celle qui arrive par hasard. En soirée, où des gens de potes, qu'on découvre comme ça, et la surprise, elle est folle. Et je trouve que c'est ces amitiés-là qui sont souvent les plus fortes.
6: Très bien, très intéressant. Merci, Mathis. Et qu'est-ce qui est important pour toi en amitié?
7: Comme dans beaucoup de relations, la communication. Pour moi, deux amis doivent pouvoir se dire quand quelque chose va ou quand quelque chose ne va pas. Et pouvoir en discuter tranquillement, quoi. Je pense que c'est assez important. Ouais.
6: Très bien. Et qu'est-ce que tu partages avec tes potes?
7: Des pintes. Non, je partage beaucoup de bons moments, festifs, surtout je suis assez festif. Donc, on sort pas mal, on va dans la nature aussi l'été. Et voilà, on échange là-dessus, parfois un peu de jeux vidéo, mais c'est assez rare.
6: Très bien. Et comment tu montres ton amitié, toi, Mathis? Comment tu pourrais montrer ton pote, ton amitié?
7: Comment je leur montrerais? Question un peu plus compliquée.
6: Est-ce que ça passe par les gestes? Est-ce que ça passe par les paroles? Ouais, ou autre, toi, généralement?
7: Ouais, je suis assez d'accord sur les gestes, plutôt. Bien sûr, les paroles, ça compte tout autant, mais les gestes, ça valide d'une certaine manière les paroles. Et donc, il faut les deux, en fait.
6: Très bien. Merci beaucoup, Mathis. Et à partir de quand on est des amis?
7: Ça, je pense que quand on a vécu des choses assez difficiles avec quelqu'un et qu'on s'en est relevé, ça forge des liens qui sont quand même beaucoup plus forts. Et c'est là que je différencierais les potes des amis, pour le coup. Parfois, ça m'est arrivé par exemple qu'avec un ami, on soit amoureux de la même fille. Et du coup, ça crée pas de problème, mais ça crée une sorte de malaise, quoi. Et ce genre de choses, par exemple, ça existait dans ma vie, et pouvoir en discuter et pouvoir raisonner de manière responsable et adulte face à ce genre de situation. Ou même juste quelque chose de plus personnel, comme des périodes dépressives ou ce genre de choses. C'est assez important quand même, c'est à ça que ça sert les amis en fait. C'est parce que tu les choisis.
6: Très bien, Mathis. Et une autre question. Est-ce que l'amitié homme-femme peut être sincère pour toi?
7: Ah oui, totalement, oui.
6: Totalement. Est-ce que tu pourrais nous donner un exemple ou tu pourrais nous parler de quelque chose qui...
7: Disons que moi je me considère pas comme un homme, mais je dirais que la relation amicale chez les hommes est quand même bien différente de celle que tu as avec les femmes. C'est un peu cliché à dire, mais je trouve pas les mêmes choses je vais me sentir plus à l'aise plus le temps avance en fait, et plus je me sens à l'aise avec les amitiés féminines plus que masculines, parce que il y a beaucoup de choses qui me déplaisent dans la masculinité, ou plutôt dans les mascus comme on les appelle, et il y a des amis qui ont des réflexes qui sont pas ok pour moi, tu vois. Et chose que je ne retrouve pas ou très très peu chez les femmes, pour le coup.
6: Ok. Très bien, Mathis. Est-ce que tu observes des différences entre les amitiés entre hommes et femmes?
7: Oui, bien sûr. Je vais être totalement différent déjà en fonction de si je suis avec... que des potes AMAB, assigné de male Asbers, ou AFAB, assigné de female Asbers. C'est un peu un réflexe, mais ouais, je dirais que c'est pas du tout le même genre de relation, et je sais pas comment l'expliquer. J'ai l'impression que je peux plus être sincère et avoir des moments calmes et posés et de réflexion avec les femmes qu'avec les hommes. Ou avec les hommes, je vais plus être dans un moment festif sans trop réfléchir et faire le zinzin. Et j'aime bien les deux, hein, mais c'est très différent.
6: Très bien. Est-ce que tu peux nous raconter nous raconter tes meilleurs moments d'amitié?
7: Mes meilleurs moments d'amitié?
6: Ouais.
7: Je ne saurais pas trop par où commencer, c'est assez compliqué. Faut que j'y réfléchisse.
6: Ok. Ou tu peux commencer par peut-être les plus énervants.
7: Oui, mais du coup, si je pense à des amitiés qui n'en sont plus, ça marche pas trop, quoi. Oui, il y a eu des moments où je pensais avoir des amis qui m'ont fait qui ont eu des certaines actions qui n'étaient pas ok pour moi, en tout cas. Et oui, ça a créé que c'est plus des amis. mais ça arrive, on se trompe. Et c'est vrai que ça a tendance à démotiver, à rencontrer d'autres personnes et à essayer de se faire d'autres amis parce que c'est des gens parfois qui sont là depuis des années dans ta vie, en qui tu faisais confiance et qui n'avaient pas le même respect et la même considération pour toi que toi tu as pour eux. Et ouais, c'est des ruptures qui sont assez blessantes en général. Et au contraire, voilà, comme je le disais, pour les meilleurs moments d'amitié, je dirais que c'est les gens qui ont vraiment été là dans les moments les plus difficiles de ma vie et qui n'ont pas hésité à se déplacer. J'en connais qui ont fait des heures de route pour venir me voir quand ça n'allait pas. Et ça, je m'en souviendrai toujours, c'est sûr. C'était des très beaux moments. Et puis sinon, des grosses fêtes aussi. Des grosses fêtes où on s'amuse tous et on est très peu sobres, mais on s'amuse bien. Donc ouais, des festivals, des trucs comme ça, ou voyager ensemble. Je pense que, en fait, ouais, c'est ça. Je pense que voyager ensemble, c'est ce que je préfère avec les amis, découvrir des nouvelles choses et en même temps apprendre.
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0: Hey hey, salut à vous amis rockeuses, amis rockeurs, et soyez les bienvenus dans cette nouvelle édition de Rock à la Casbah, émission 929 que nous venons d'ouvrir avec le disque vedette de cette émission qui est consacré à Cozy Müller. Son album Embodiment of Daniel est sorti chez Bradford Records il y a quelques jours, à la fin du mois de mai. On vient d'écouter le morceau homonyme de cet album que l'on découvrira au cours de cette émission, et bien pour laquelle je suis en compagnie d'Olivier. Salut Olivier.
1: Salut Jordan, comment vas-tu?
0: Écoute, ça va super bien, on est tous les deux pour cette émission. On salue nos amis Julien qui est occupé par ailleurs et Raph qui est en train de pédaler avec le studio au vélo de Radio Méga, parce que je vous rappelle que Rock à la Casbah est enregistré et réalisé à Radio Méga à Valence et que nous avons un radio studio vélo qui est actuellement sur la route. Il nous rejoindra la semaine prochaine pour une nouvelle émission.
1: On précise qu'il n'y a pas de dopage dans Radio Méga.
0: Peut-être, ou simplement peut-être les petites fleurs de bord de route. Simplement. On va se faire un petit tour de table quand même. On est venu, alors je crois qu'on est d'accord tous les deux quand même sur le disque vedette de cette émission. On salue notre amie Henrietta de Bradford Records qui régulièrement quand même nous envoie de super morceaux et qu'on a vraiment toujours plaisir de jouer.
1: Je pense que c'est un des labels qu'on diffuse le plus actuellement.
0: Il fait partie, oui.
1: Il fait partie de notre top.
0: C'est clair. Donc on parlera de Cozy Müller évidemment en milieu d'émission. On retrouvera notre ami Danger House et la voix de Raph évidemment, puisqu'il s'est entretenu avec lui pour sa chronique habituelle. Moi je vais commencer l'émission, donc je te laisse la parole pour peut-être, il y a une malheureuse néchronique.
1: Oui, il y a une malheureuse néchronique, il y a également une ex-vedette américaine de la Casbah, ouais. Un groupe anglais et un producteur de stars américains. Et toi donc,
0: et moi, eh bien, écoutez, une jeune fille tout à fait surprenante, et puis des gens de Los Angeles, des Californiens, comme on a l'habitude d'en écouter. Et j'espère, si on aura le temps à la fin de l'émission, retrouver un ami cher à la Casbah qui vient de Nouvelle-Zélande. Mais pour commencer, eh bien, je vous propose d'écouter un morceau de Suzanne Landier. Alors sûrement que son nom ne vous dit rien. Suzanne Landier est une jeune femme qui a 20 ans, qui habite dans un petit 10 mètres carrés et qui fait de la musique avec ce qui rentre dans son appartement. Et je la trouve très inspirée. On pourrait dire qu'elle marche dans les pas de The Space Lady. Non, pas dans les... Non, je dirais après, de The Space Lady. Je ne sais pas si tu vois qui est cette femme qui, dans les années 70, pareil, avec un tout petit casio. Je ne sais pas si c'était un casio, en tout cas, c'était un tout petit clavier. Faisait comme ça de la musique psyché assez minimaliste. Mais assez chouette, Suzanne Landier, oui, c'est une fille d'eux, c'est la fille de Rubin Steiner. Bon, c'est comme ça, c'est la vie. C'est une chance, je pense, en tout cas pour elle. On va écouter un morceau qui s'appelle Dog. Je ne pense pas qu'elle ait de label ou quoi que ce soit pour l'instant.
1: Elle devrait avoir quand même pas mal de portes qui s'ouvrent.
0: Oui,
1: je pense.
0: Non, mais voilà, c'est qu'elle en profite. En tout cas, on va écouter ce morceau que j'aime beaucoup qui s'appelle Dog et ce sera suivi par des grosses pointures. C'est les Hayley Priest. Mais tout de suite, on écoute Suzanne Landier, le morceau Dog. 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
1: Et il est Priest de Rock à la Casbah et ce morceau Into the Sky, ça sort chez Domino et en fait il a fait ce morceau avec Boys Noize, donc peut-être vous avez reconnu à la sonorité électro, très électro. Hein. Et il est Priest, c'est Sam Eastgate, hein. Ça faisait un petit moment, ça faisait 2 ans là, qu'il n'avait rien sorti. Et j'avoue que j'aime vraiment beaucoup. J'en avais joué déjà dans Rock à la Casbah. J'attends avec impatience la sortie de l'album. Il y a un clip, si vous avez envie d'aller le regarder, qui accompagne ce morceau de Into the Sky. En tout cas, il est coproduit, coécrit, coproduit avec donc Alex Rida de Boys Noize.
2: En tout cas, c'est cohérent avec le choix de notre vedette,
1: bah,
2: Cozy Muller. On va passer
1: on enchaîne à
2: Kevin Morby. Il est depuis quelques albums entré dans le club des cubénis de la folk music. chansons fleuves dylaniennes, paroles bibliques et imageries douteuses sur les pochettes. C'est le cas avec Little Wide Open, le nouvel et 9e album de Keke, sorti chez Dead Oceans le 15 mai. Sur la pochette, il arbore une espèce de veste à franges très moche avec pour motif le drapeau américain. Alors, est-ce de la provocation MAGA ?
1: C'est un mauvais goût.
2: Ouais, c'est vraiment de la provoque MAGA ou alors de l'inconscience, on ne sait pas trop. À l'intérieur, des chansons ronronnantes qui ne cassent pas trop à patte à un canard, à l'exception de deux, potables. Je tiens à dire que la production est très belle. Elle est signée par Aaron Dessner, qui est l'un des guitaristes de The National. Ouais. Assez dépouillé, mais les chansons sont pas forcément toutes au rendez-vous. Alors, on va écouter pour information le titre que je préfère, qui s'appelle 100 000 en français, Kevin Morby, ex-vedette de la Casbah.
1: Ex.
2: À vous de voir.

0: Alors c'est rigolo parce que vous verrez en fin d'émission, si on a le temps, je passerai un titre de quelqu'un qui a également beaucoup travaillé avec Aaron Dessner, qui produit cet album de Kevin Morby, puisque c'est un producteur qui a travaillé comme lui avec notamment Taylor Swift.
1: Ah oui, dis donc, des pointures.
0: 100,000, vraiment le titre qui est important sur cet album de Kevin Morby, c'est le nom, le reste est dispensable. Petit côté Tom Petty aussi, voilà.
1: Ouais, c'est quand même pas ouf.
0: Classic rock, ouais, c'est pas ouf.
1: Non, c'est pas...
0: On va passer à Swim Deep qui vient de Birmingham, mais qui sonne comme un groupe qui aurait pu naître dans le Manchester de la fin des années 80 ou du début des années 90.
1: C'est précis.
0: Et le 19 juin sortira chez Submarine Cat Records leur cinquième album qui s'appelle Hum. Pop et psychédélique, autant hédonique que cérébral, produit en partie par Bill Ryder Jones de The Coral qu'on avait passé la semaine dernière.
1: Oui.
0: Ce disque ravira autant les fans de James ou de Stone Roses que de Spiritualized ou de Radiohead. Écoutons la cotonneuse et céleste I Keep a Photograph With Me, très Mercury Révienne, Swim Deep.

0: retour Bruno dans notre émission Rock à la Casbah. Salut Bruno.
1: Salut à tous.
0: Alors, deux nouveaux titres aujourd'hui. On va commencer avec Protex.
1: Oui, Protex, un groupe historique de Belfast qui a une destinée assez étrange, qui avait enregistré un album en 77-78 qui était resté complètement inédit, qu'on a découvert des années après, qui était absolument incroyable. C'était des potes des Undertones, ils étaient un petit peu dans cette même mouvance punk rock, mais en même temps avec un souci des mélodies, un côté assez social. Donc voilà, ils ont continué leur petit bonhomme de chemin. Le succès finalement de cet album posthume les a encouragés à continuer, et depuis ils ont déjà fait quelques albums, et un nouveau qui vient de sortir chez Bachelor, s'appelle Sticking With You. On est plus près de la power pop que du punk rock, même s'il y a quand même des guitares. Et donc c'est Protex, et on va écouter le morceau Flowers, qui est un des singles qui était tiré de cet album. Ça sort chez Bachelor.

0: Et après Protex, on va pouvoir redécouvrir un de mes groupes phares, les New Bomb Turks.
1: Oui, groupe cher à la scène lyonnaise, notamment à Valence aussi, qui a un concert apocalyptique dont on a tous des souvenirs absolument incroyables. Enfin, la deuxième partie du back catalogue est en train de revenir à la lumière. Et là, c'est le Nightmare Scénario qui a été réédité par Music on Vinyl. Il était originellement sorti par Epitaph. Alors, c'est un peu piégeux parce qu'effectivement, cet album, on en a vendu des pelles et des pelles à l'époque. Là, quand la réédition a été annoncée, on a commandé une palette. Elle a été sold out tout de suite. Et l'album est à nouveau sold out. Donc, on espère, on croise les doigts. Et puis, on fait brûler des chandelles pour qu'effectivement, il y ait enfin un repressage sérieux. On va écouter le morceau Continental Cats, qui est vraiment du pur New Bomb Turks. On entend aussi bien du Radio Birdman que du Chuck Berry, du Pistols. Que... Voilà, c'est vraiment. Ce groupe était un concentré d'énergie punk rock'n'roll dans le sens le plus noble du terme. Donc l'album qui vient d'être édité est la sold out, mais on attend, j'espère, un nouveau repressage. C'est Nightmare Scénario et on écoute Continental Cats.

0: Et Bruno a rappelé à juste titre qu'il y avait eu un concert exceptionnel des New Bomb Turks à Valence, effectivement.
1: Mais oui, et nous y étions.
0: Effectivement, et c'est...
1: Merci,
0: Bruno.
1: Ah ouais, carrément. Ça nous ramène... ça nous rajeunit pas.
0: Pas du tout.
1: Vous êtes toujours à l'écoute de Rock à la Casbah, émission 929, et c'était donc la chronique de Bruno depuis sa boutique Danger House à Lyon. On arrive au milieu de cette émission et il est temps de passer au disque vedette de cette émission, comme si vous étiez là en début. Eh bien, vous avez entendu qu'il est question de Cosé Müller, qui est eh bien, une artiste allemande.
0: De Berlin.
1: Dont, est-ce que... On a passé un premier morceau, premier morceau.
0: Il y a quelques semaines, on avait passé un morceau.
1: Embodiment of Daniel, en fait, je crois, d'ailleurs.
0: Ah mince.
1: Est le morceau, c'est le morceau avec lequel on a ouvert cette émission. Et ensuite, on va écouter deux nouveaux morceaux. Cette fille, c'est une fille qui fait un peu tout. Hein. C'est elle qui a écrit, elle interprète, elle a enregistré, elle a mixé ses morceaux. Bon, elle s'est entourée d'autres personnes pour masteriser, pour faire l'artwork. Mais bon, voilà, on peut dire quand même que c'est quelqu'un... qui s'occupe de tout. Et c'est son quatrième album, tu disais, t'as trouvé ça
0: Oui, elle a fait quatre albums chez Bradford Records. Mmh. Les trois premiers ont une imagerie un peu SM. Là, elle en sort un petit peu avec une photo beaucoup plus lumineuse, un peu plus claire. Elle fait partie d'un duo synth-punk qui s'appelle Das Das, et également d'un collectif hardcore qui s'appelle Glass.
1: Okay.
0: Et moi j'aime bien ce qu'elle fait, c'est-à-dire qu'elle fait de la musique électro, mais avec une approche très rock. Hein. Il y a quand même des guitares très rythmiques, très répétitifs, et avec un jeu sur les sonorités, sur la répétition de mots. Je pense que ça doit vraiment être excellent sur scène.
1: Ouais, je pense. Il y a un truc hyper dansant dans sa musique. En tout cas, dans ses paroles, elle parle beaucoup du pouvoir, de l'amour, de l'égalité, de l'honnêteté et des médias. Bon, voilà. Hein. Notre société, quoi. On va commencer avec un morceau qui s'appelle Verlogen, et ce sera suivi de Der Politiker. Vas-y.
0: Verlogen, ça veut dire coucher. Ouais. Hein, et Der Politiker, c'est l'homme politique, le politicien. Donc on sent derrière qu'il y a de la critique dans les deux cas.
1: Il y a de quoi faire. Hein. Cosé Müller et son album Embodiment of Daniel, c'est chez Bradford Records.

0: Super ça.
1: Ouais, Cosé Müller dans Rock à la Casbah et le morceau Der Politiker. Franchement, si avec ça t'as pas envie de sautiller sur la piste de danse.
0: Et de partir à Berlin.
1: Ah bah oui. Mince, attends, j'ai oublié ton. On a besoin de ton générique.
0: Ah bah
1: Bingo.
0: Vas-y, ouais.
1: Là, là, là, là.
0: Tu,
1: bah oui, je suis à la technique.
0: Chantes, hein.
1: Non, non. B-I-N-G-O. Attention.

0: Hier matin, la journée a mal commencé. Mon ami Nico Gontard m'annonce la disparition d'une de ses idoles, Areski Belkacem. Le complice du Higelin des débuts et le discret compagnon de Brigitte Fontaine laisse une œuvre immense, inclassable, sans frontières, empreinte de folk music, de chansons françaises et de musiques traditionnelles algériennes, notamment le Chaabi, qui découle un peu de la musique arabo-andalouse. Areski était kabyle. Impossible de résumer en deux minutes son parcours, ses collaborations et son génie. Il a bossé quand même avec Barbara, c'est pas rien. Il avait 86 ans et avait sorti un très bel et troisième album solo l'an dernier, Long Courrier, paru en parallèle de l'exhumation de la version inédite du formidable Baraka 80 avec Brigitte Fontaine. Je sais pas si tu t'en souviens.
1: Non.
0: J'en avais diffusé un titre. Mais pour lui rendre hommage, c'est un titre de 1977 que nous allons écouter, issu d'un excellent disque, l'album Vous et Moi, sorti bien évidemment sur le label Sarava Records. Il était fidèle à ce label qui avait été fondé par Pierre Barou. En duo avec Brigitte Fontaine, voici Areski Belkacem et la chanson s'appelle Personne.

0: Allez, on vous invite à communier avec Areski, Belkacem, Brigitte Fontaine. Allez écouter ces vieux titres et puis même les récents.
1: Super touchant.
0: Ouais, c'est très touchant. Très. Et tu disais que tu avais vu des vidéos. Effectivement, ouais. Il y a pas mal de choses qui tournent sur YouTube.
1: Bah, ça ressort, là, ouais, ça des images de Lina, notamment.
0: Des impros ouais. Avec Higelin.
1: Avec Higelin.
0: Gros, très, très gros bon. Talent à cette époque.
1: Ah ouais.
0: Ça va être dur d'enchaîner avec quelqu'un qui s'appelle Jack Antonoff. Alors, est-ce que tu le connais, Jack Antonoff ?
1: Non, pas du tout.
0: C'est un homme multiplatiné qui a travaillé avec et pour Lana Del Rey, quand même, Taylor Swift, je l'ai dit tout à l'heure, et aussi Diana Ross, il y a d'autres personnes. Mais il a aussi une vie personnelle avec son groupe qui s'appelle Bleachers, qui sort aujourd'hui son 5e album chez Dirty Heat, Everyone for 10 Minutes. Production ample, composition entre pop, folk et rock à poigne. Sur le titre que nous allons écouter, qui sonne comme une belle réunion de vieux briscards, Stones, Rod Stewart, Dylan, Tom Petty, voire Bruce Springsteen, on a envie de tailler la route et de chanter à tue-tête. Mmh. Dirty Wedding Dress, c'est du classique rock, simple, efficace, Bleachers.
1: Allez, on fait ça. En bagnole.

0: stop.
1: Oui, mais non.
2: Je t'avais pas menti, hein, ça joue quand même fier à bras.
1: Ah là là là là.
2: On voit un petit peu la connexion avec le titre de Kevin Morby de tout à l'heure.
1: Mm. Hein, oui, oui, oui, il y a un truc un peu. Ouais, ben. Pff. Ouais, fond, c'est trop du hein, l'Amérique,
2: c'est musclé, c'est couillu un peu.
1: Ouais, ouais. Bon, ça
2: c'était,
1: m'a...
2: c'était pour information. Ouais. Bleachers.
1: Bon, la prochaine fois, tu nous amènes un bon morceau.
2: Non. Oh, j'ai passé des bons morceaux là,
1: oui,
2: sur moi.
1: Oui.
2: On passe
1: termine.
2: À toi, non,
1: bah oui, oui. Enfin, on termine avant de se quitter avec le disque vedette. Rapidement, Delaney Davidson, je vous le disais en début d'émission, on est sorti. C'était notre deuxième, deux ou troisième sortie sur Casbah Records. Delaney Davidson, un artiste néo-zélandais, one man band, incroyable, très très belle voix, hyper sensible, vraiment un cœur brisé quoi. Et là il sort son 11e album, il est très pote avec le Reverend Beatman de Voodoorism Records, et donc il se voit quand même très très souvent. Et le morceau qu'on va écouter, Baby Heavyweight, a été écrit dans une cuisine suisse. Suisse-allemande,
2: et
1: sûrement.
2: C'est sorti récemment, c'est un album,
1: c'est un album, oui, oui, qui s'appelle Baby Heavyweight et qui sort là, qui va sortir
2: chez
1: bientôt.
2: Rough
1: qui est pas...
2: Diamond Records. C'est
1: oui,
2: ça
1: c'est son label néo-zélandais, Delaney Davidson.

0: Vous n'êtes pas en 1984 en train d'écouter le nouvel album de David Bowie?
1: Non, c'est dès l'année Davidson. Franchement, ça change beaucoup. J'aime vraiment beaucoup. Je languis d'écouter le reste de cet album, Baby Heavyweight. On arrive à la fin de Rock à la Casbah. Pour ça, je lui ai un peu coupé la chic. Vous l'entendez en fond. C'était donc l'édition 929 de Rock à la Casbah. Je vous rappelle qu'elle est réalisée en direct depuis le studio de Radio Méga à Valence dans la Drôme. On remercie toutes les radios qui nous rediffusent à travers le monde. Un petit mot et un grand merci pour une web radio russe qui nous rediffuse, en fait, qui vient de nous le dire. Ils ont un lecteur sur leur site, ils font de la vidéo et ils nous rediffusent, en fait, depuis quelques temps. Et là, ils nous ont écrit pour nous demander génial. L'autorisation officielle. Donc voilà, on est même rediffusé en Russie. Et on salue super. Le Canada aussi, ça fait un grand écart.
0: Et on salue Berlin aussi avec
1: mais
0: Henrietta.
1: Oui. Voilà, je la mets en fond. Cosé Muller, donc, qui est sorti sur ce label Bradford Records, pour lequel travaille Henrietta et qui nous envoie régulièrement de la musique.
0: Et on en reparlera en novembre 2026 pour la prochaine saison, puisque Cosé Muller va jouer à Valence.
1: Ouais.
0: On vient d'apprendre ça. Elle fait une grosse tournée aussi.
1: Grosse tournée, ouais.
0: Si vous êtes en Allemagne, il n'y aura pas de problème pour aller la voir, mais elle joue ailleurs aussi, en Europe du Nord surtout.
1: Ouais. On se quitte avec un dernier morceau. Donc vous pouvez retrouver toutes les infos et le podcast de cette émission sur notre site casbah-records.com. Et on se quitte avec le morceau Obey, donc extrait de l'album Embodiment of Daniel de Cosé Muller, sorti chez Bradford Records. 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

0: And I was even thinking, considering should we put just a little bit for the audience? 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Okay. 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
1: Eh bien, bonsoir et bienvenue sur JetFM si vous nous rejoignez. Nous sommes ici au Panonica à Nantes dans les sous-sols de Talensac. Il est 20h40 déjà maintenant. Le Panonica accueille ce soir un concert de Sakina Abdou accompagné de Martha Warelis au piano. Sakina Abdou qui est saxophoniste, Martha Warelis qui jouera du piano, ainsi que Thomas Gouban qui sera sur une batterie un petit peu à la fois simplifié et à la fois augmenté. On pourra essayer de vous en dire plus tout à l'heure. Le concert débute ce soir à 21h. Et bien nous avons rencontré Sakina Abdou un petit peu en amont du concert, juste avant qu'elle fasse ses balances, pendant que le batteur installait justement sa batterie. Donc on a rencontré Sakina, elle va nous parler un petit peu de son rapport à la création et son rapport à la vie tout simplement. Et juste avant, on a aussi rencontré, mais très rapidement, Frédéric Roy, qui est le directeur programmateur de Panonica et qui a invité Sakina Abdou à être artiste associé de la salle Panonica pendant une durée de 2 ans. Donc il va nous expliquer un petit peu ce dispositif et puis ce choix. Voilà, ça va durer 20 minutes. On se retrouve juste après pour accueillir le démarrage de la retransmission de JetFM. À tout à l'heure. Devant le Panonica, plutôt derrière le Panonica, avec Frédéric Roy, qui est directeur programmateur de la salle. Bonsoir Frédéric.
2: Bonsoir.
1: Donc Sakina Abdou est artiste associé pendant 2 ans. Au Panonica, quel sens de cette invitation et pourquoi cet artiste?
2: Mais depuis 5 ans en fait, tous les 2 ans on change d'artiste associé. Donc l'artiste associé, c'est l'idée d'une certaine forme de fidélité finalement à une artiste, puisque pour l'instant ça a toujours été des artistes féminines. C'est-à-dire montrer finalement la diversité des propositions qu'une seule artiste peut arriver à proposer. Donc voilà, ça c'est donc pendant 2 ans. Et l'idée c'est de montrer 5 concerts différents sur les 2 années. Donc voilà, ça peut être du trio, du solo, du quartet, enfin voilà, des projets que l'artiste a. Ça peut être aussi des rencontres, même si ça n'a pas vraiment eu lieu pour l'instant. Et le 6e concert, c'est une création. Donc c'est un projet qui n'existe pas encore et on demande à l'artiste associé de réfléchir en fait à la création, donc une nouvelle formation, un nouveau répertoire. Et pour Sakina Abdou, qui est donc l'artiste associé jusque décembre 27, ça sera en mars 27 la création. J'en dis pas plus, mais parce que c'est donc une création, donc ça prend du temps à financer, il faut trouver les artistes, etc., etc. Mais c'est l'objectif. Pour elle et pour nous, de création en mars 27.
1: C'est une sorte de compagnonnage, quoi, sur un temps long.
2: Ouais, et ça permet, autour des concerts, et ça a été le cas aujourd'hui avec le Clubhouse, c'est toujours l'idée de faire venir Sakina et de travailler avec de l'action culturelle autour du concert. Alors ça peut être avec Sakina, mais ça peut être aussi avec des membres du groupe, puisque Thomas Gouban, qui est membre du trio, lui il a aussi travaillé avec le Clubhouse. Donc voilà, il y a vraiment l'idée du concert, mais aussi d'action autour, de rencontres avec l'équipe. Voilà, on essaye toujours de trouver des choses différentes à proposer.

0: J'ai lu que Sakina était un prénom d'origine arabe qui voulait dire sérénité ou quiétude profonde. Est-ce que c'est bien ça et est-ce que ça te correspond ?
1: Tout à fait. Donc c'est un prénom arabe, Sakina, Soukaina, il y a plusieurs variantes. Moi, on m'a dit petit calme absolu, ce qui a bien fait rire ma mère à l'époque. Mais après, est-ce que ça correspond à la réalité ? Je me suis toujours vue comme une espèce d'antonyme à mon prénom, mais en fait, en vérité, je réalise que c'est peut-être ce que je recherche le plus aujourd'hui, un peu une quête de sérénité. Ce qui ne veut pas dire la sérénité, je pense que ce n'est pas forcément une absence de tonus, ou ça peut être un ancrage solide aussi, et ça peut être un ancrage qui résiste aussi à certaines choses, hein, mais c'est plutôt une manière de tenir et de s'ancrer. Donc voilà, c'est peut-être ça, une stabilité peut-être. Donc dans le monde d'aujourd'hui, ça peut être vécu comme un combat, la sérénité, mais c'est un beau combat.
0: Est-ce que tu réussis à l'atteindre ?
1: C'est difficilement atteignable, les absolus sont rarement atteignables, hein. Ça n'en fait pas pour autant des objectifs frustrants ou limitants, au contraire, c'est ce qui crée de l'inspiration, c'est ce qui crée de la dynamique et du désir, j'ai envie de dire. Et on en parlait ce matin, on était en action culturelle, enfin, on a rencontré le Clubhouse et en fait... On m'invite de plus en plus à faire des interventions, des ateliers, des workshops, des masterclass avec tout type de public. Et en fait, quand on travaille, on expérimente l'improvisation, finalement, c'est toujours un peu ces questions-là qui ressortent. Et en fait, on peut très bien se jeter à corps perdu, âme perdue dans une improvisation débridée et ressortir de là avec un sentiment de calme et de paix. Donc je pense que atteindre l'objectif, c'est être sur le chemin, plus qu'il n'y a pas un point. c'est pas un point précis, c'est plus une valeur, un savoir-être. Et ça, je pense que c'est accessible à tout le monde.
0: Est-ce que emprunter ce chemin par celui de la musique, ça te semble être un bon chemin pour atteindre cet objectif de paix, ou de paix intérieure, sérénité, je ne sais pas comment le dire.
1: Je ne sais pas, la sérénité, moi je vois plus ça comme le fait de trouver un accord en fait avec soi-même, avec son intérieur, avec le monde extérieur. Quelque part, c'est un peu trouver une place qui fait sens. Et la musique improvisée, en tout cas, comme celle qu'on va jouer là tout à l'heure avec Martha et Thomas, on essaye juste de poser nos places, de trouver notre place à trois et que juste que ça fasse sens. C'est un peu ça qui guide et le silence, et le son, et l'écoute et le jeu.
0: Merci. Donc à 21h tout à l'heure, tu seras sur scène, donc Sakina Abdou au saxophone, accompagnée de Martha Warelis au piano et Thomas Gouban à la batterie et peut-être quelques percussions, on peut imaginer. Tu évoquais la question du chemin à l'instant. Est-ce que tu peux nous présenter ton itinéraire, d'où tu viens musicalement et ce vers quoi tu vas ?
1: Alors, si je devais essayer de représenter ça par une architecture, je dirais que peut-être au départ, c'était comme un bâtiment avec beaucoup de chambres séparées, beaucoup de couloirs. J'ai essayé de cheminer dans beaucoup de couloirs, ouvrir beaucoup de portes, rester dedans et essayer d'apprivoiser, de me trouver, de chercher à me sentir chez moi dans une maison, mais avec... en passant beaucoup de temps, voilà, à aller dans... En fait, je ne sais pas comment dire, au bout d'un moment, j'ai eu l'impression que ces couloirs et ces cloisons ne rendaient pas l'itinéraire facile, comme si je devais du coup me dédoubler pour vraiment être moi. Ce qui en même temps était nécessaire, on a besoin de concrètement, parce que j'ai d'abord recommencé l'étude de la musique. D'abord, j'ai rencontré la musique par l'écoute. J'ai d'abord commencé par écouter de la musique. Et après, quand j'ai joué de la musique, c'était de la musique ancienne. Et j'ai fait tout un cursus de musique ancienne. Après, j'ai fait tout un cursus de saxophone classique. Et après, j'ai fait un cursus de saxophone jazz. Et à côté de ça, j'ai fait des études aux Beaux-Arts. Tout le cycle d'études. Et en dehors des institutions, très tôt, vers 13-14 ans, j'ai intégré des collectifs de musiciens plutôt portés sur l'improvisation libre, la musique expérimentale, etc. Et donc c'est un peu de faire tout ça en même temps. Parfois, il y avait des sortes de clivages parfois. Alors, pourtant, c'est pas la musique, hein, c'est plutôt c'est dans la tête. Hein, c'est pour ça que j'expliquais à un moment, j'ai eu envie d'oublier, d'effacer, de diluer, mais plutôt de changer mon rapport à l'architecture. Et donc, la musique improvisée, ça a été un peu l'open space où j'ai essayé de prendre un peu plus racine, et puis juste pour qu'il y ait beaucoup moins de contradictions. Parce que pendant un certain temps, même certains. J'ai déjà eu certains retours très encourageants, mais d'autres retours qui me dissuadaient d'avoir un chemin d'apprentissage un peu pluriel comme ça. Et donc, à un moment, moi, j'ai décidé que j'assumais ça et que c'était un espace plein et pas plusieurs espaces fragmentés. Donc, je trouve que l'improvisation permet ça. Et dès lors qu'on enlève ces contraintes qui sont plus qui sont un peu plus mentales, hein, qu'elles n'existent pas vraiment, et tout devient plus simple. Donc voilà un peu mon itinéraire, là où j'en suis. J'essaie d'avoir cette approche depuis l'apparition de mon solo, hein, je dirais en 2022. Et je me sens de mieux en mieux à faire ça. Et c'est ce qui m'encourage personnellement.
0: Le solo, c'était l'album qui s'appelait Goodbye Ground.
1: C'est ça. D'ailleurs, si tu allais voir un peu, j'ai fait quelques petites capsules vidéo à l'époque. J'avais l'idée de la chaise aussi. Ce qui répond aussi un peu à ta question, dans le fait de justement trouver un ancrage, un positionnement quelque part. Je me souviens aussi que Kevin Riley du label Relative Pitch Records m'avait dit qu'il me proposait un solo car il avait envie, il aimait bien proposer des solos aux jeunes artistes pour qu'ils puissent se positionner un peu musicalement. Et en fait, oui, c'est sûr que, même de manière un peu philosophique, hein, que ça soit un problème, en fait, peut s'arrêter d'être un problème selon l'angle dans lequel on le regarde. Hein, est-ce qu'on peut y faire quelque chose? Est-ce qu'on peut pas y faire quelque chose? Qu'est-ce que ça dit? Qu'est-ce que ça dit pas? Enfin.
0: Quel lien vous faites entre la musique improvisée, l'improvisation musicale, pardon, et le fait d'avoir un problème ?
1: Je parlerai pas de problème, je trouve que ça pose des questions. La musique, l'improvisation pose des questions, elle pose une question perpétuelle qui se régénère à chaque instant, qui est qu'est-ce qui se passe, qu'est-ce que j'entends, et qu'est-ce que je peux y apporter qui va permettre d'apporter quelque chose de positif à ce qui se passe. Parfois c'est du silence, parfois c'est plus d'écoute, parfois c'est une proposition de jeu, ça peut être plein de choses. Mais il y a l'idée, souvent les gens qui ne pratiquent pas l'impro ou bien qui vont un peu discréditer l'improvisation vont dire « Ah, c'est n'importe quoi ». Parce que dans notre société, en fait, ne pas obéir à des règles, c'est souvent perçu comme faire n'importe quoi. Mais en réalité, l'improvisation, je pense que c'est une grande responsabilité, parce que c'est faire des choix et assumer des choix, et ne jamais se reposer sur les choix qui ont été faits, parce que tout est toujours remis en question, parce qu'en fait, l'instant est toujours infini, est toujours complexe, il est toujours multiple, il peut y avoir plein de manières de réagir, l'écoute elle se rafraîchit en continu, et donc il y a toujours ce champ infini de possibilités et donc de choix, et donc un choix c'est une responsabilité, c'est quelque chose de sérieux finalement, mais qui peut être léger aussi, mais qui n'en reste pas moins sérieux, je pense.
0: Est-ce que dans la vie autre que la vie professionnelle, tu pratiques également l'improvisation? Est-ce que c'est quelque chose qu'on retrouve, un trait de caractère et une façon d'aborder les choses en général?
1: Ah oui, c'est ce que je me dis et j'en ris souvent, que l'improvisation c'est aussi un art de vivre. Ah, c'est plus le fait d'être artiste, musicien, musicienne en 2026. Mon compagnon est aussi artiste, musicien. En tant que femme, je sais que dans mon métier, il y a aussi beaucoup de dissuasion à travailler et être mère. Moi j'ai deux enfants. Tout ça en fait c'est des chemins qui, parce qu'ils sont rendus dissuasifs par les pratiques, je ne sais pas trop pourquoi, enfin si, je sais pourquoi, mais bon. Ils n'ont pas été beaucoup empruntés, donc il faut aussi inventer des manières de cheminer. Et c'est vrai que dès lors qu'on accepte un peu ce rapport au temps, cette confiance aussi dans le fait de... quelque part, c'est avancer, c'est une géographie, c'est une marche. On ne vise pas, on ne sait pas où on va arriver. On emprunte un chemin et c'est le déplacement lui-même qui a son sens. Et il faut juste se déplacer en gardant, en cultivant la confiance que on va arriver quelque part, mais que c'est pas ce...
0: Je crois que c'est la livraison des repas pour ce soir, pour les artistes.
1: Que c'est pas ce quelque part qui a un sens en soi. C'est parce qu'en fait, sentir qu'on est sur un chemin, c'est ça qui est très dynamisant en fait, et qui donne des idées en vérité. D'ailleurs, il y a beaucoup de gens qui marchent pour activer leur imaginaire. Voilà.
0: En fait, vous êtes un peu comme une voyageuse qui ne sait pas exactement vers où elle va, mais qui a confiance dans le chemin dont tu parles et qui lâche prise pour avancer.
1: J'y travaille, hein. C'est pas toujours facile, hein. Surtout là dans le monde de la culture aujourd'hui, avoir des projections et imaginer, c'est le secteur de l'imagination qui est en crise quand même, je trouve, aujourd'hui, hein. On a du mal à pouvoir concevoir des choses en vérité. En ça, je me dis que les artistes, ils vont avoir un rôle à jouer pour préserver une capacité à imaginer, à rêver. Parce que déjà, à mon époque, quand j'ai étudié, le fait de se dire tiens, je vais être musicienne, artiste, c'est déjà quelque chose qui n'était pas facile à ouvrir comme champ de possible. Je sais pas, pour plein de raisons que j'ai peut-être même pas besoin de nommer. Aujourd'hui, je trouve c'est presque une forme un peu pacifique de militantisme, parce qu'en vérité, quand on se dit je vais faire ça et ça va bien se passer, moi mon expérience c'est que souvent ça se passe et ça se passe bien. Et aussi des fois j'aime bien penser à des principes un peu mathématiques, hein, un peu à la Shadok, de me dire 100% des gens qui ont réussi à faire quelque chose qu'ils voulaient faire ont commencé par se dire sans doute que c'était possible, ou à un moment donné ont conçu que c'était possible. Et du coup, dès lors, si on dit c'est pas possible, c'est la première raison qui ferme les choses, par arrêter de fumer ou faire des grands changements dans sa vie, j'en sais rien. Je pense que moi, à un moment, je me souviens, j'ai voulu arrêter de fumer et je me suis rendu compte que tant que je pouvais pas envisager que ma vie puisse être heureuse sans la cigarette, c'était peine perdue. Donc il a déjà fallu que j'invente cette case, et une fois que c'était fait, le travail était fait, et puis voilà.
0: Après, depuis, vous avez arrêté de fumer?
1: Occasionnellement, très occasionnellement. Non, je sens pas vraiment d'addiction. Ouais. Et après, tu parlais d'improvisation, mais il y a beaucoup de personnes qui disent que l'improvisation c'est une forme de composition spontanée aussi. Parce que on oppose souvent l'écriture à l'oralité, et l'improvisation en fait, elle est nourrie quand même et par l'écriture, et mais aussi par l'idée de l'oralité peut aussi avoir en elle une forme d'écriture, parce que la mémoire, pour moi, c'est une forme d'écriture. Le disque, c'est une forme d'écriture aussi sur un médium. Tout ça, c'est pas rien non plus, en fait. Donc, composer, c'est pour moi, ça a aussi du sens. C'est faire, agencer avec les éléments qu'on a, avoir une vision, concevoir, projeter.
0: Voilà, les repas des artistes ont maintenant été livrés. Merci pour ça. On peut continuer un tout petit peu encore dans cette discussion. Alors, je n'arrête pas d'alterner entre le tu et le vous. Je vais m'arrêter sur le tu. De quoi est-ce que tu te nourris musicalement ?
1: On m'a souvent posé la question, quelles sont mes influences ? Et j'ai souvent du mal à répondre parce que mes influences, elles sont très larges. Mais ce que je peux répondre, c'est que je pense que j'ai été le plus influencé par les artistes, les camarades, la famille de musiciens, de musiciennes qui m'entourent là où je vis à Lille depuis toujours. C'est sans doute en réalité ma plus grande influence parce que pour moi c'est une chance d'avoir donc je pense à deux collectifs, le collectif Zone Libre et le collectif Musix. Et donc dedans il y a plein de musiciens, je veux pas commencer à les nommer sinon je vais en oublier et puis je vais me faire taper sur les doigts, mais c'est vraiment ma plus grande influence, c'est d'avoir joué à côté de tous ces superbes musiciens, musiciennes. Je suis entrée, donc j'étais assez jeune, et 13-14 ans, et la plupart de mes amis avaient 10 ans de plus, donc j'étais aussi assez impressionnée mais aussi très admirative. Et jouer dans la section à côté de quelqu'un qui improvise, on sent une énergie particulière, une liberté. Et moi, c'est ça qui m'a le plus marqué, je pense. Et aujourd'hui, je suis contente après un long périple de jeux, d'études, d'arriver aussi à le cultiver à l'intérieur de moi maintenant. Et je serais ravie de pouvoir le partager généreusement, le communiquer. J'espère que ça se communique en concert. Mais c'est vrai que au tout début, c'était quelque chose qui m'a d'abord peut-être à un moment même inhibé, mais fasciné, ne serait-ce que par l'écoute sur disque et puis après dans le live. J'aimais pour ça beaucoup me mettre au premier rang et avoir vraiment tout le son acoustique, mais aussi la situation. Et aujourd'hui, je prends vraiment, ça s'est reconfiguré, et je prends plus de plaisir à le vivre intérieurement, quoi, avec Martha et Thomas, c'est vraiment un grand plaisir à chaque fois de vivre ça avec eux.
0: Une dernière question, peut-être juste avant le démarrage du concert, mais quel chemin justement vous allez emprunter collectivement ce soir de ton point de vue, histoire de donner d'en dire quelques mots aux auditeurs.
1: Je sais pas, on verra. On verra, j'en sais rien. Tout démarre par de la confiance. En général, on entre sur scène, je regarde mes deux camarades, je me dis que je suis heureuse de pouvoir vivre ça et de partager ça avec un public. Et je sens la confiance en eux, l'écoute, et puis après, le reste en découle, donc on verra.
0: Formidable, c'est parfait, ça donne très envie. Merci, Sakina.
1: Merci.
0: Et bon concert.
1: Merci.

0: Voilà, c'était la voix de Sakina Abdou, quelques heures avant son concert ici au Panonica. Donc entre-temps, la salle s'est remplie, nous sommes à Panonica, les tables bleues du Panonica sont en place, les gens sont donc en disposition place assise, la salle est à moitié remplie, il y a encore un petit peu de monde au bar pour l'instant, et la scène est prête à accueillir les musiciens. Bonsoir Henri.
1: Bonsoir Romain. Nous sommes ravis de faire ce troisième live en direct depuis le Panonica. Après les Mesthetics en janvier et les Designers en février. Sakina Abdou, comme on l'entendait dans l'entretien, qui est artiste associée au Panonica. Donc voilà, on va la retrouver plusieurs fois dans la saison. Et cette formation-là, on en attend pas mal. On a notamment souvent vu, mais c'est toujours une belle surprise, le batteur Thomas Gouban sur cette scène avec non seulement une batterie somme toute sommaire, mais surtout tout ce qui l'augmente, les feuillus, les pierres, tous les éléments organiques qu'il utilise dans ses percussions qui sont quand même souvent des très très belles surprises sonores. Donc voilà. On peut remercier, parce que je le vois sourire, on peut remercier Elian qui fait le son ce soir, son de façade, et qui nous envoie en plus tout le son pour qu'on puisse vous diffuser au mieux ce concert ce soir. Donc on a la chance d'avoir un travail sonore aux petits oignons qu'on va essayer de rendre au mieux à l'antenne pour vous donner aussi cette ambiance live. Et voilà, on meuble gentiment en écoutant le bruit ambiant, la musique. Ils sont presque à l'heure. Hein. Ils sont presque à l'heure. 21h05, le concert a été annoncé à 21h, ça ne devrait plus tarder.
0: D'autant qu'on vient d'apercevoir, je viens d'apercevoir le profil de Sakina Abdou, là-bas, passer la tête par le rideau qui se trouve à Jardin. Et Sakina Abdou qui entre sur scène.
1: Sous les applaudissements.

Merci beaucoup. Marta Varelis, au piano. Thomas Gouban, à la batterie. Juste un petit mot pour vous resaluer. C'est la deuxième fois que j'ai la chance de venir dans le cadre de ma résidence d'artiste associé ici au Pannonica. Peut-être qu'on s'est déjà vu en février avec Tia Boy, peut-être que vous étiez peut-être présent aussi. Je suis vraiment ravie de présenter ce projet qui est le deuxième projet que j'ai sorti sur un label américain qui s'appelle Relative Pitch Records, sur lequel j'ai sorti tout d'abord en 2022 un solo et en 2024 ce trio. Et j'y pensais dans les loges, en fait, j'ai aussi eu la chance de jouer le solo ici au Pannonica. Et donc aujourd'hui, je présente le trio et j'aurai la chance de présenter plus tard dans la saison une nouvelle création aussi. Donc je me suis dit quand même, le Pannonica, ils sont vraiment bien, super sympas, merci. Ça peut paraître bête, mais en fait, aujourd'hui, en 2026, de pouvoir, en tant qu'artiste, construire avec le soutien des salles et du coup de toutes les équipes. Alors, il y a beaucoup de Camille au Pannonica qui travaillent sur la production, la com, l'action culturelle, et puis tous les bénévoles. J'oublie quelqu'un peut-être, non ? Je ne sais pas. Le directeur aussi. Oui. Merci. Moi c'est la première fois et c'est vraiment quelque chose de très appréciable parce qu'on a besoin pour créer d'avoir non seulement cette confiance avant tout, qui devient une denrée rare, mais qui est précieuse autant dans les moments de bonheur que dans les moments d'adversité. Et donc pour les artistes, de pouvoir avoir et la confiance et le soutien, c'est ce qui nous permet après de faire pousser un peu de permaculture musicale, voilà. En espérant que vous ayez passé un bon moment à écouter nos petits bourgeons par-ci par-là. Et si vous avez envie de repartir avec un peu de musique, on a ramené des disques. Alors, je n'en avais plus. Je suis revenue des États-Unis, mais il ne m'en reste que 3 du trio. J'annonce la couleur. On a 4 concerts, c'est le premier ce soir, il en reste 3. Donc voilà, si vraiment vous voulez un disque physique, allez-y. Sinon, vous pourrez trouver ça sur Bandcamp. C'est dur de trouver l'endroit éthique, mais en tout cas, Bandcamp, sachez que c'est là où il y a une meilleure rémunération pour les artistes, au cas où vous ne le saviez pas. Et puis, par contre, j'ai, je pense, une dizaine de disques en solo, si vous avez envie. Voilà. Martha, je pense qu'elle a ramené des disques aussi. Elle vient de sortir un disque sur le même label, en sextet, où c'est sa musique et ses compositions. Et voilà. En tout cas, merci beaucoup pour votre écoute. Et nous, on se tient disponibles si vous avez envie d'échanger après le concert. Merci beaucoup. Et merci... Merci beaucoup à Jet FM qui est là aussi ce soir et qui a retransmis le concert en direct sur leur radio associative. Voilà, ils font du bon boulot. Je pense qu'il y a beaucoup de bénévoles. On peut les applaudir aussi. Donc voilà. Si vous n'arrivez pas à choper les derniers disques, vous pourrez peut-être réécouter le concert peut-être en podcast plus tard. Voilà, en replay. Merci beaucoup et puis voilà. Prochain rendez-vous dans le prochain trimestre.

0: Voilà, bien le. Eh bien, le concert est donc terminé ici au Panonica. Sur ce.
1: Il faut juste que tu changes ton casque, Romain. Et là, tu entends mieux. Non ?
0: En effet, j'ai l'impression d'être un peu moins seul. Voilà, donc c'est terminé sur ce discours de Sakina Abdou. J'espère que vous avez pu entendre. On a eu le droit à environ 60 minutes de musique improvisée. Ben ça tombe bien, le Panonica c'est la salle donc, du jazz et des musiques improvisées, donc ce soir c'était donc la seconde appellation qui était à l'honneur. Sur scène, donc, on avait Sakina Abdou qui était centrée, légèrement en retrait, avec son saxophone ténor et parfois alto. On avait à court Thomas Gouban sur une batterie. Une batterie avec une Charleston et surtout une caisse claire, une Charleston, une cymbale assez peu utilisée et puis une grosse caisse alors qui était très particulière parce qu'elle était posée à l'horizontale, alors qu'une caisse claire, vous savez, c'est celle avec laquelle le batteur tape avec le pied, avec sa pédale. Et donc là, elle était posée à l'horizontale, il tapait dessus avec une pédale mais qui la frappait par en dessous, et le fait qu'elle soit posée à l'horizontale, ça lui permettait de poser pas mal de petits objets dessus. Donc il y avait notamment des pierres qu'on a beaucoup, beaucoup entendues. Donc il a travaillé avec des pierres, il a travaillé avec du bois, il a frappé avec divers bois ses différentes pièces de percussion. Il a même utilisé des baguettes pendant tout le début du set. En fait, il ne jouait pas avec des baguettes de batterie habituelles menuisées, mais il jouait avec des baguettes de bois, vraiment, probablement issues de branches d'arbres. Voilà, et à Jardin, donc, c'était la pianiste d'origine polonaise qui s'appelle Marta Warelis, qui jouait sur un piano Yamaha préparé, dont elle a beaucoup frotté les cordes en début de set, et puis ensuite, voilà, plus classiquement sur le piano, mais voilà, donc sur une musique assez libre, assez improvisée, donc. Voilà, on espère que ça vous a fait du bien, que ça vous a ouvert les oreilles. Il y a les musiques de jazz qui sont très cadrées. Il n'y a pas longtemps, j'ai vu Anne Passeo à Jazz sous les pommiers, où les choses sont très écrites et très attendues. On peut presque deviner ce qui va se passer. Et puis, il y a les musiques comme ça, où bah, évidemment, on ne peut pas deviner quelle note va succéder à la précédente. Donc, voilà, c'est un plaisir. J'espère que vous avez passé un bon moment et que vous reviendrez. En tout cas, c'est le troisième concert qu'on faisait retransmettre depuis le Panonica, cette année 2026, avant la pause de l'été. Peut-être qu'à la rentrée, on en fera d'autres. Voilà, en tout cas, c'est assez intéressant de montrer ce qui peut se passer à Nantes. On est mercredi soir, voilà ce qui peut se produire musicalement à Nantes, notamment. Il se passe aussi ça. Voilà, Henri, est-ce que tu as passé un moment... Quel moment as-tu passé ? Où étais-tu pendant ce concert ?
1: C'était assez méditatif. Ouais. Un beau moment. Avec plein de contrastes d'émotions. C'était très chouette.
0: Alors, je démêle un petit peu mon câble de micro. Avec, dans l'idée... d'essayer de voir, d'aller à la rencontre des personnes de la salle. Je ne sais pas combien il y avait de personnes ce soir. Une centaine probablement au Panonica.
1: Je me dis que peut-être celui-ci est plus long. Mais je ne suis pas certain. À toi de voir.
0: J'aperçois Nicolas, un habitué de la salle de Panonica.
2: C'est encore pour moi.
0: Salut Nicolas, bah oui, c'est encore pour toi.
2: Ouais.
0: Alors où étais-tu pendant ce concert ?
2: Eh bien, au fond, sur une chaise, à essayer de voir ce qui se passait sur scène. C'était en fait, ils sont assez visuels. C'est ça qui est étonnant. On a vraiment trois personnalités. On a la pianiste qui est une espèce de mousseline noire, là, presque gothique. On a Sakim Abdou qui est en African chic. Et puis on a Thomas Gouband qui, lui, est un... Comment dire ? Il a une tête d'un peu d'anthropopithèque, un espèce de un croisement entre Arnaud et Mireille Mathieu, tu vois. C'est un truc comme ça, et qui joue sur sa batterie avec des branchages. Et alors, ce qui est très étonnant, c'est que je l'avais vu en automne, il jouait avec des rameaux et avec des feuilles sèches. Et là, on est au printemps, il joue avec du bois mort. Et je me demandais, en le regardant, s'il y avait une saisonnalité en fait dans son son. C'est-à-dire qu'il joue toujours avec des bouts de bois, des trucs qu'il a trouvés dans la forêt. Mais on ne sait jamais, je ne sais pas, ça change selon les saisons. Puis il est très étonnant, parce que quand tu le vois jouer, il est concentré. Tu as vraiment l'impression qu'il est en train d'inventer le feu ou quelque chose comme ça. C'est très, très, très, très étonnant. C'est vraiment quelqu'un à voir jouer en live. En vrai, quoi.
0: C'est vrai qu'il donne l'impression d'être vraiment très concentré aussi.
2: Oui, c'est ça, c'est le sérieux des enfants qui jouent, disait je ne sais plus quel philosophe grec, mais c'est un peu ça, quoi. Il est très, il y a un côté à la fois ludique et concentré. C'est très, très, très rigolo.
0: Elle est magnifique, cette expression, le sérieux d'un enfant qui joue.
2: Ah oui, je ne sais plus qui a dit ça, un Platon, un Socrate, un truc comme ça. C'est un de ces trucs qu'on apprend au lycée et qui te reste dans un coin de la tête, mais tu ne sais plus trop où. Tu vois, c'est sérieux d'un enfant qui joue, mais ça lui correspond bien, j'ai l'impression. Ce côté de, à la fois de musique savante et complètement, complètement bricolé, en fait. Cette espèce de Il laisse tomber son bout de bois sur la batterie, mais vraiment on sent qu'il fait très très attention que ça tombe, quoi. C'est comme quand on jouait, quand on construit des châteaux de sable, tu vois, ou qu'on se crée son propre univers. C'est un gars qui est vraiment étonnant à voir jouer.
0: Donc t'as beaucoup observé, t'as passé un concert avec les yeux, avec les oreilles également.
2: Bah, je sais pas ce que ça donne juste avec du son, en fait. Parce que ces artistes-là, c'est pas vraiment des gens que je vais écouter en dehors. Donc, je suis très curieux de voir ce que ça peut donner en enregistrement. Et il y a toujours justement ce côté funambule du live, hein. C'est-à-dire où on ne sait jamais vraiment où ça va se passer, et où les artistes non plus ne savent pas vraiment comment ça va se passer. Donc il y a cette espèce de tension que t'as pas forcément dans un enregistrement, en fait. Et pour moi l'image sur ce genre de musique est importante. Enfin, il y a quelque chose de l'instant.
0: L'instant qu'on vit avec les yeux aussi, quoi. Parce que finalement l'instant il était là aussi à la radio, je pense, ce soir. Mais c'est sûr que c'est différent.
2: Oui, là, il y a l'image, il y a la bière, il y a tout au Panonica, en fait. Hein. Il y a ce petit monde en face. Il y a un petit monde sur scène et il y a un petit monde dans la salle, parce que les gens, là c'est un concert où il n'y a pas grand monde. Donc, il n'y a pas beaucoup de public. Les gens se connaissent un peu tous. Je dois connaître à peu près la moitié de la salle. C'est étonnant, quoi. Il y a vraiment un petit monde qui se crée, quoi.
0: Eh ben merci Nicolas, à une prochaine fois, à un prochain concert.
2: Bah écoute, à un prochain concert, je ne sais pas quand est-ce que tu reviens, toi.
0: Eh ben je ne sais pas encore, ça va être la trêve, le Panonica va fermer là bientôt pour l'été, ça réouvrira au moment des fin août en général, pour les rendez-vous de l'Erdre.
2: Ouais, c'est ça, les rendez-vous de l'Erdre, la soirée où même nous on ne peut pas rentrer tellement il y a de monde. Et puis après, bah, on reprendra, j'imagine, nos habitudes de concert.
0: Est-ce que tu as déjà des idées des prochains artistes programmés ici, ou est-ce qu'il y a des noms qui ont fuité ?
2: Non, alors moi j'ai pas de nom, parce que en ce moment je suis assez peu présent, donc il faut essayer de faire parler Fredo, qui est le patron. Il y a moyen, si tu sais le prendre, tu peux lui arracher quelques noms, je pense, mais moi j'ai rien pour l'instant, je suis désolé.
0: Bon bah ça marche, écoute, je vais continuer mon petit tour de salle pour aller à la rencontre d'autres... spectateur, tout simplement. Alors, je passe mon câble au-dessus d'une personne, puis d'une deuxième. J'arrive à proximité de deux jeunes hommes Bonsoir messieurs. Bonsoir messieurs, nous sommes en direct à la radio sur Jet FM. Bonsoir, je voulais savoir où vous étiez pendant ce concert, j'ai cru vous apercevoir, comment vous avez vécu la chose. Bonsoir monsieur.
1: Bonsoir. Ben, très bien, c'était beau, c'était spontané, c'était libre, c'était un beau moment de musique.
3: Moi je disais à Guillaume que je connais, que vu mon âge, que ça me rappelait les concerts de Bobby Few au piano et Steve Lacy quand il y avait Jazz Club Nantais ici, voilà. Et puis après Sonra, etc., où c'était déstructuré. Et en même temps, d'un coup, on passait à une étape supérieure de compréhension de la musique. Voilà, quelque chose un peu déterré, mais très joli. Voilà. Alors, aujourd'hui, j'écoute autre chose, mais c'est pas grave. Mais en même temps, je suis toujours très curieux de savoir ce que font des jeunes artistes. Voilà.
0: Comment vous vivez, vous, des concerts comme ça? Avec les yeux, beaucoup, avec les oreilles, avec le cerveau, avec les cellules, avec les poils, la peau. Ça se passe à quel endroit?
1: Ouais, à plein d'endroits. En même temps, c'est aussi des associations. C'est aussi, on peut aussi parfois penser à autre chose. Ça nous emmène sur d'autres terrains, en fait, de penser. Mais on observe quand même beaucoup. Parce que le geste des musiciens, des musiciennes, il est important quoi de avoir, parce qu'il en dit aussi beaucoup sur les intentions. Les intentions musicales, elles sont aussi dans les gestes. Elles sont pas forcément complètement efficaces. Enfin, en tout cas, elles transmettent du son, mais l'œil agit aussi.
3: Et le batteur en particulier, parce qu'il y avait dans l'annonce de la soirée, c'était marqué batterie végétalisée. Ah, je disais, il va y avoir des feuilles mortes, du papier, je ne sais pas trop. En fait, il y avait aussi des cailloux, des petites clochettes. Je n'ai pas tout vu. Hein, voilà.
0: Minéralisé également.
3: Voilà, minéralisé, voilà. Le batteur a un peu balancé à droite et à gauche des choses, mais ça lui échappait. Mais il retrouvait un peu après ce qu'il faisait. Sa création, sa créativité.
0: Ouais, c'est vrai que c'est en fait ils utilisent les instruments un peu sur tous leurs aspects. Enfin, bon, c'est vrai que principalement le batteur est effectivement comme si c'était constitué d'éléments vivants quoi.
1: Ouais, tout à fait.
0: Voilà, et donc la musique est par là-dessus vivante, improvisée. Bon voilà, on est sur l'expression de la biodiversité humaine en pleine action.
3: La musique concrète au pied de la lettre, voilà, c'est comme quand on marche dans la neige où on entend un bruit particulier suivant l'épaisseur de la neige, etc. Voilà, bon, ça fait rêver aussi, hein. Mais il faut fermer un peu les yeux de temps en temps aussi.
0: C'est ce que vous faites?
3: C'est ce que j'ai fait tout à l'heure, mais bon, voilà. C'est fait, c'est... Voilà.
0: Moi aussi, je me suis offert un petit 15 minutes à écouter la radio au casque, et je suis parti, ouais.
3: Bon, vive le Panonica, hein. Vive le Panonica. Longue vie au Panonica.
0: Voilà, c'est transmis. Alors, je vais continuer. Merci, bonne soirée.
1: Bonne soirée.
0: À la prochaine. Alors, bonsoir, si mon câble me permet d'aller jusque-là. Bonsoir. Vous avez suivi le concert? On est en direct sur Jet FM. Est-ce que vous souhaitez vous exprimer? Non, vous ne souhaitez pas. Et c'est bien votre droit. Alors j'arrive ici à proximité de Camille qui travaille au Panonica et qui est présente ce soir et qui va nous faire une annonce ce soir.
4: On parlait du Festival Passerelle mais ça n'a absolument rien à voir, mais je peux faire cette annonce, c'est formidable. Donc Panonica est partenaire de la Cocotte Solidaire et on accompagne un collectif de 9 habitants et habitantes du quartier à l'élaboration d'un festival qui aura lieu samedi, donc le Festival Passerelle sur l'île de Versailles. De 8h30 à 21h, donc les habitants et habitantes, ils ont vraiment tout conçu, la programmation, la communication. Et on est au dernier préparatif. Et l'idée, c'est de valoriser le poumon vert du quartier, donc l'île. C'est une journée d'événements gratuits, il y aura des ateliers de yoga, il y aura des réveils musicaux avec différents musiciens et musiciennes.
0: À partir de quelle heure?
4: 8h30, réveil musical au corps avec Nicolas Chedmail. Il y aura aussi Suzanne Fischer au violoncelle un peu plus tard. Et puis après, tout un parcours d'impromptus musicaux et dansés avec différentes compagnies. Un battle, des DJ sets, des ateliers calligraphie. Enfin, il y aura beaucoup de choses. Et puis des DJ sets finaux avec Miel et Kouhou, et qui seront en DJ set et rejointes par Guru Pop, un saxophoniste qui fait pas mal d'effets aussi. Buvette, restauration, tout sera là-bas.
0: Tout ça, c'est ce samedi, donc dans 3 jours, exactement, sur l'île de Versailles, co-organisé par le Panonica avec la Cocotte Solidaire.
4: Et surtout porté par un collectif d'habitantes. Je ne vais pas dire tous les prénoms, j'en ai oublié. Enfin, si, je peux en citer, mais voilà.
0: Ça commence dès 8h30 le matin pour un réveil en douceur.
4: Ouais, au corps. Ça va être beau. Ouais, ça va être beau, ça.
0: Et le soir jusqu'à.
4: Jusqu'à 21h. On fait ouverture et fermeture de l'île classique. Et du coup, comme il y a la super marche des fiertés à laquelle on vous invite évidemment à participer, il y aura quand même l'accès au tram qui sera un peu plus complexe. Je ne sais plus à quel endroit ce sera arrêté exactement. Mais voilà, donc il faudra marcher un petit peu pour nous rejoindre. Mais n'hésitez pas, il fera beau.
0: C'est bien, toujours pas mal d'activités au niveau du Panonica. J'en profite d'avoir Camille ici pour lui poser une petite question, parce qu'en fait, Sakina, pendant l'entretien, nous a parlé de quelque chose qu'elle a fait ce matin auprès du Clubhouse. Et j'ai pas pu lui en demander plus, mais je me dis que toi, tu vas peut-être pouvoir nous raconter de quoi il s'agit, qu'est-ce que le Clubhouse et qu'est-ce que les artistes sont venus faire aujourd'hui auprès de cet endroit.
4: Tout à fait. Le Clubhouse, en fait, c'est un lieu qui est... En fait, on est vraiment voisins. Ce qui est rigolo, c'est que notre bâtiment donne sur le leur. Donc eux, ils ont accès à... Ils voient notre parking, en fait, de chez eux. Et ils entendent surtout les répétitions du Panonica régulièrement. Donc le Clubhouse, c'est un lieu qui est dédié à la santé mentale et qui accompagne des personnes, donc la santé mentale au sens très large du terme, des personnes qui ont pu faire des burn-out, des personnes qui peuvent être accompagnées qui ont des troubles bipolaires. Enfin, il y a vraiment plein de profils de personnes. Mais surtout, l'idée, c'est de les accompagner dans leur quotidien et qui participent vraiment à la vie en fait, du lieu sur la journée. Ils sont aussi accompagnés dans leurs projets professionnels, etc., etc. Donc, il y a beaucoup de choses qui sont portées par ce qu'ils appellent les membres, donc les membres du Clubhouse. Et nous, on crée des liens, comme on est voisins. On crée des liens depuis maintenant 2 ans. On fait des concerts in situ. Il y a des personnes... ce soir, il y avait des personnes bénévoles, notamment, qui ont accueilli le public aux entrées, qui ont aussi participé au catering à l'étage. Et puis, on fait aussi des ateliers de pratique de musique improvisée. Donc, on l'avait fait avec un collectif qui s'appelle Gros Caillou, un super collectif nantais qui ont fait beaucoup de projets. Donc, big up au collectif Gros Caillou, ils sont formidables.
0: Qu'on revoit bientôt au Panonica, non, ce mois de juin, juste avant la fermeture, je crois.
4: Oui, tout à fait, le 17, dernier concert à la salle. Et ce sera une Kairos session. Donc, c'est une grosse session d'impro libre. Donc, ils ne savent pas ce qu'ils vont jouer. Ils sont assez nombreux au plateau. Et ils auront une invitée, une danseuse, qui sera là aussi ce soir-là. Et en tout cas, voilà, Sakina Abdou, qui est notre artiste associée, est venue ce matin avec Thomas Gouban faire un atelier de musique improvisée, sachant que Thomas était déjà venu la semaine passée. Donc c'est plein de petites fils qui se créent au fil de l'année, des rencontres et des envies.
0: Donc un atelier avec les gens qui fréquentent le Clubhouse.
4: Exactement,
0: c'est ça. Donc Thomas Gouban, par exemple, ce matin, il est arrivé avec des pierres, des bois, différentes percussions. Ouais. Et il essaie d'accompagner, de guider les gens ou pas, ou de les laisser libres, leur laisser liberté dans leur créativité pour créer quelque chose ensemble, quoi.
4: Exactement.
0: C'est ça ?
4: Ouais. Il y avait Sakina aussi ce matin avec elle et eux. Et Thomas était déjà venu la semaine passée. Donc on a même été récolter des éléments de la nature, des branches, etc. en extérieur. On a fait des petites impro en extérieur. Et puis aussi, donc avec effectivement les éléments qu'il avait ramenés. Donc, et ça prend hyper bien. Ça permet de travailler l'écoute, la prise de parole, au sens symbolique du terme, de dire avec sa voix ou les instruments, ou en tout cas de prendre part du coup à ces moments collectifs. Et puis, du coup, j'ai pu y participer. C'est vraiment des moments assez beaux, de lâcher prise. On est vraiment connecté à l'instant présent. Et du coup, ça nourrit énormément les interactions et les échanges.
0: Est-ce que les gens qui fréquentent le Clubhouse, ils vous racontent ce que ça leur fait, ce que ça leur procure, tout ça, est-ce qu'ils mettent des mots dessus ?
4: Ouais, on en échange. Il y avait une personne ce matin qui parlait de la musique qu'on venait de faire et qui disait que c'était de la musique de la terre, une musique caverneuse, donc dans les sonorités en tout cas qu'on avait pu explorer. Et surtout que oui, elle était hyper contente parce qu'elle avait osé faire des choses, osé prendre la parole musicalement. Et que ça travaille la confiance en soi, etc. Donc c'est un peu aussi une des idées de ce genre de projet-là.
0: Okay, très bien. Merci Camille et bravo le Panonica pour ce genre de, d'action aussi complémentaire au travail qui peut être fait dans la salle.
4: Merci Romain. Et n'hésitez pas à écouter Les Anthropologues du Vivant, une superbe création de l'année passée. Écho du Pano avec Romain Méril.
0: Dont on peut trouver un chemin d'accès quelque part au mur à côté de l'entrée du Panonica. Bonsoir.
5: Bonsoir.
0: Oui, bien
5: c'est
0: sûr.
5: C'est où est-ce qu'on peut l'écouter?
0: Alors sur Jet FM.
5: Jet
0: Vous connaissez
5: FM.
0: La radio de Jet FM
5: C'est quelle
0: fréquence?
5: Fréquence.
0: C'est le 91.2 FM. 91.2, plutôt au début de la bande FM.
5: Mais il y a des archives.
0: Et après, vous pourrez réécouter sur le site internet. Voilà, ça me permet de passer l'information, parce qu'on est en direct. Voilà.
5: C'est super. Ah, ouais. Je savais pas. Merci beaucoup, c'était excellent.
0: Comment est-ce que vous avez vécu ce concert? Vous êtes resté jusqu'à la fin?
5: Ah, jusqu'à la fin, jusqu'au bout. J'étais même allé plus loin.

0: concert de ce soir m'a amené dans des endroits inconnus, qui fait vaincre la peur.
1: C'est ce que font les artistes, vous pensez, quand ils sont sur scène, là ?
0: Il y a ça, je pense, qu'on se laisse aller, quoi. On n'a pas peur, quoi, de découvrir et d'aller plus loin, quoi. Ça fait des belles découvertes.
1: Merci. Au revoir. Bon, bien gentiment, j'approche d'un monsieur qui sirote une petite bière d'après concert.
2: C'est ça, le concert était court, alors.
1: Comment ça va ?
2: Bah, ça va très bien, comme toujours, en venant ici.
1: 60 minutes de concert.
2: Bah, ça suffit quand c'est bien fait, hein. Là, c'était parfait, c'était prenant, beau, belle interaction entre les trois musiciens et musiciennes, un très beau moment. Donc ouais, 60 minutes, c'est bien quand c'est comme ça.
1: Vous saviez à quoi vous attendre un petit peu ?
2: Ouais, je connais un petit peu Sakineh Abdou, j'ai le disque. Ça fait maintenant quelques années que je viens là, donc ouais, je savais à peu près à quoi m'attendre. Mais l'intérêt de cette musique-là, c'est que même quand on sait à quoi s'attendre, c'est toujours en concert, toujours différent. Donc ouais, non, c'était très chouette.
1: Comment vous appréciez, vous, ce genre de musique ? Cérébralement, vous regardez beaucoup ce qui se passe, vous l'écoutez, vous fermez les yeux, vous voyagez, vous vous endormez, vous méditez ?
2: Moi, j'ai tendance à pas mal fermer les yeux, parce qu'autrement, j'ai les yeux qui m'empêchent de vraiment profiter de la musique. Donc, en général, au bout d'un moment, je ferme les yeux. J'essaye de pas m'endormir, mais non, là, ce soir, ça a été. Ouais, faut se laisser porter, faut se laisser prendre. Faut essayer d'écouter comment, notamment sur des musiques comme ça, comment les musiciens interagissent entre eux. Et puis, ouais, vraiment se laisser porter. Et puis, accepter que cette musique-là, il y a des moments où ça prend, il y a des moments où ça cherche, il y a des moments où ça redémarre. Donc voilà, essayer de vivre ça avec les musiciens, parce qu'ils passent par là aussi. Et c'est pour ça que 60 minutes, c'est bien aussi des fois, parce que ça permet de traverser tout ça sans trop se perdre dans des moments un petit peu de recherche trop tendus. Donc là, c'était bien.
1: C'est vrai que c'est intéressant, hein, comme expérience sonore d'écoute.
2: Ça peut demander un peu d'entraînement, entre guillemets. Les premières fois, ça peut être un peu compliqué de réussir à franchir la petite frontière qui peut se créer. Des fois, ça peut être un peu compliqué. Ça peut demander quelques heures d'écoute et quelques concerts. Après, l'intérêt du concert, c'est qu'on est dans la pièce et on voit les musiciens. Donc, c'est quand même beaucoup plus facile de rentrer dans cette musique-là en étant dans la même salle. Mais ça peut aussi se travailler chez soi. Donc il ne faut pas hésiter à écouter de la musique chez soi et puis après aller les voir en concert en vrai. Et puis là, on redécouvre encore autre chose.
1: C'est une invitation à venir au Panonica. Eh bien, merci.
2: Il n'y a pas de quoi. Avec grand plaisir.
1: À bientôt.
3: Alors Romain, on est bien ?
1: Là, on est bien. Ouais, alors moi, j'aime beaucoup savoir un petit peu sur ce genre d'événements, d'expériences sonores, comment les gens vivent les choses. Voilà, donc on a eu un petit aperçu de comment ça se passe dans le cœur et dans le corps des Nantais quand ils sont au Panonica à écouter ce genre de musique improvisée.
3: Merci Romain pour l'animation de tout ça, encore une fois. C'était le troisième live que nous faisions depuis le début de la saison, depuis le début de l'année 2026, ici au Panonica. Le prochain, au minimum, ce sera le 16 octobre, puisqu'on aura une soirée des 40 ans de Jet, ici même, avec Noy, une formation à géométrie variable. Ils seront probablement 14 sur scène et dans la salle à jouer. Et puis Abra, une très belle formation menée par notamment le saxophoniste Julien Ponviane. Ça, c'est le 16 octobre prochain. Peut-être qu'il y aura un autre live d'ici là, au Panonica, sur Jet FM. Mais en tout cas, celui-ci, c'est certain, puisque ce sera dans le cadre des 40 ans de Jet qui sont cette année 2026. Merci Romain pour l'interview tout à l'heure de Sakina, pour l'animation de tout cela. Merci Marius pour l'assistance technique redoutable pour vous faire vivre au mieux ce live que nous avons écouté de ce très beau trio. Et puis merci évidemment aux équipes du Panonica qui nous ont, comme d'habitude, très très bien accueillis. Elian notamment au son qui nous a beaucoup aidé pour que tout cela sonne correctement à vos oreilles. Derrière le poste, on raccroche maintenant ce direct.
1: Merci Henri de Jet FM et merci aux auditeurs et aux auditrices qui étaient là.
3: Et à très bientôt donc, d'ici quelques secondes, c'est la suite des programmes sur Jet, c'est-à-dire de la musique principalement. Bonne soirée.
1: Bonne soirée. 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